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0: 6h, bonjour, bon réveil, bon jeudi matin, bonjour Clarisse.
1: Salut Alex, bonjour tout le monde.
0: On se réveille avec Angèle et Justice, ce matin ça va faire du bien. What you want, bienvenue.
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0: Angèle et Justice dans le réveil de ce jeudi matin, bien sûr que c'est votre radio.
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2: Les béliers, vous attendez qu'une chose en ce jeudi, des résultats rapides.
0: Taureau, un message ou une invitation change agréablement votre humeur.
2: Gémeaux, votre humour, vous, pour le coup, fait mouche, profitez-en pour aborder un sujet délicat plus facilement.
0: Cancer, vous ressentez le besoin de vous recentrer.
2: Lion, une opportunité de montrer vos compétences, ça paraît.
0: Vierge, votre efficacité impressionne, mais attention, lâchez prise, ça vous fera du bien.
2: Balance, un compromis intelligent qu'il vous faut, vous, pour régler une tension.
0: Les scorpions, vous pourriez recevoir une information importante, prenez le temps de l'analyser avant de prendre position.
2: Sagittaire, une petite avancée vous donnera le sourire.
0: Capricorne, vous posez des bases solides pour la suite.
2: Verseau, une émotion forte peut surgir, mais elle clarifie vos priorités.
0: Et enfin, les poissons, assumez votre différence en ce jeudi. Elle jouera en votre faveur, cette différence. On espère qu'il va jouer en votre faveur, ce cache-code dans quelques instants. On fait le point sur la somme à gagner, entre autres, juste derrière.

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2: 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Il était pas au lit, il était pas couché.
1: Mais laisse les gens tranquilles, Clarisse. Laisse les gens vivre.
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1: 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Et DJ Antoine pour les hits. Voici Salapel Ketiamo sur votre radio.

0: DJ Antoine dans le réveil de ce jeudi matin aujourd'hui avec Paolo. Paolo Ortelli, DJ Antoine et Sara Palchetti-Amo, l'artiste balois qui a eu un deuxième enfant il y a quelques années et qui a levé le pied après le Covid. Apparemment, il faisait jusqu'à 360 concerts par an. Le gars, t'imagines ?
1: Ça fait 5 jours de vacances, quoi.
0: Et 6 en année bisextile.
1: Oh, ben ça va, on est large. Avec un peu de chance, tu peux faire Noël en famille, voir l'anniversaire de ta meuf. Peut-être suite ton fils.
0: Sa chérie qu'il a rencontré dans une station service.
2: Ouais. Hey. On a trouvé une bonne raison d'aller faire le plein au prix enfin. De l'essence en ce moment.
0: Alex aura une fumeur de dans quelques instants et puis juste derrière l'éphéméride. Nous sommes jeudi matin, nous sommes le 28 mai et nous vous souhaitons un très très bon réveil.
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0: Alex Warren dans le réveil de ce jeudi matin. Aujourd'hui, c'est le 28 mai. Je rigole parce qu'on regarde les anniversaires et j'ai tapé Sylvie Tellier. On voit adieu les ballerines. Même Sylvie Tellier a adopté la chaussure star de l'été.
1: Mais laquelle est vraiment le suspense est à son comble. 48 ans pour l'ancienne Miss France. Exactement. 2002 et Miss Lyon juste avant.
0: Exactement, la lyonnaise Sylvie et Tellier. On lui souhaite un très très bon anniversaire.
1: Sylvie et Tellier, elles sont venues à deux.
0: Sylvie Tellier, j'ai bafouillé, j'ai hésité. Romain Duris a 52 ans aujourd'hui, un très bon anniversaire. Et je dis amicalement à la personne qui pense que je ressemble à Romain Duris que je ne ressemble pas à Romain Duris. Toujours pas
1: oui,
0: en 2026.
1: Ouais.
0: Après, faut peut-être aller consulter un ophtalmo. Un bon anniversaire aussi à une star australienne que vous connaissez forcément si on vous met ce son-là.
1: Nous, c'est cadeau, vous allez le chanter jusqu'à ce soir. Kylie Minogue a 58 ans aujourd'hui.
0: Bon anniversaire à elle. C'est la Saint-Germain aujourd'hui, bonne fête à tous les Germains. Et puis une journée internationale, celle de l'action pour la santé des femmes. C'est très précis, dis donc. Bon anniversaire encore à vous, si vous êtes du 28 mai. Bon jeudi matin, vous réveille avec vos hits, on se régale. Avec notamment ce petit Jay-Z Alicia Keys qui va passer crème. Empire State of Mind, c'est le classique Hot Radio et juste derrière.

0: 6h30, bienvenue, c'est le Réveil Hot Radio. Dans quelques instants, c'est Amy Pala qu'on va retrouver avec Jenny. Ce sera Dracula et puis derrière, dose du réveil de ce jeudi matin, Clarisse.
1: C'est quoi l'objet des années 90-2000 que vous aimeriez bien voir revenir?
0: J'adore. On y vient dans quelques instants, on en parle. Vos réponses, évidemment, sont attendues sur le Facebook, l'Insta et le WhatsApp du Réveil Hot Radio. On vous attend 07 57 84 11 11. Mais d'abord, l'info, la météo, Teddy Marazen.
2: Bonjour, bonjour tout le monde.
0: On y va pour l'essentiel de l'actu de ce jeudi matin.
2: Pas de changement dans le ciel grenoblois aujourd'hui. Du soleil, un beau ciel bleu et des températures encore très élevées. Ça devrait baisser ce week-end, notamment au dimanche avec l'arrivée des orages. Mais avant ça, comptez entre 17 et 25 degrés pour ce matin à Voiron et à Prieux et jusqu'à 32 degrés pour cet après-midi à Grenoble et Meylan. A noter d'ailleurs que l'Isère est toujours placée en vigilance jaune pour canicule.
1: Bon jeudi, le 28 mai, on continue avec les titres de ce matin.
2: En Savoie, un violent incendie a ravagé hier soir les locaux de Friac Industrie à Vauglan, près du lac du Bourget, où une explosion s'est produite en pleine intervention. 11 pompiers ont été blessés, dont un en urgence absolue. Le bâtiment entièrement embrasé contenait des gaz frigorifiques. Les équipes continuent de refroidir les bouteilles intactes, tandis que drones et bras à élévateur surveillent le site. Les accès restent évidemment bloqués par les pompiers et les gendarmes. Et retour sur cette fusillade qui a éclaté mardi soir dans le quartier Mistral à Grenoble, faisant un mort et 4 blessés, tous déjà connus de la justice. Peu avant 21h30, un SUV noir a ouvert le feu en rafale depuis la voie publique visant un groupe. Parmi eux, un homme de 33 ans est décédé. Il présentait de nombreux antécédents, tout comme les 4 blessés dont le pronostic vital n'est pas engagé. Le véhicule des tireurs, un BMW X3 volé et équipé de fausses plaques, a été retrouvé abandonné sur la 43. Le tribunal administratif de Marseille a suspendu le projet de troisième tronçon du téléphérique de la Grave, estimant que l'exploitant doit demander une dérogation espèce protégée. Les juges pointent un risque avéré de collision des japettes barbues, une espèce de vautour avec les câbles jugés insuffisamment sécurisés. Le projet n'est pas annulé, mais les travaux sont stoppés le temps de cette procédure qui pourrait durer plusieurs mois, voire années. Les associations environnementales saluent une victoire pour la biodiversité du glacier. Et enfin, en cyclisme, le Tour Auvergne-Rhône-Alpes 2026 s'élancera le dimanche 7 juin avec une première étape de plus de 146 km entre Vizille et Saint-Imier, entièrement tracée en Isère. Une moyenne montagne déjà exigeante avec 5 ascensions, dont l'Arzelier qui est en Chartreuse, le col de Vence et la côte de Saint-Jean-le-Vieux, classée en catégorie 1. Le peloton traversera d'abord le sud grenoblois avant de remonter vers le Grésivaudan.

0: T'as mis pas là avec Jenny dans le réveil ce matin. Je vois des séries dans les DOS, à mon avis.
1: Le DOS du réveil.
0: À mon avis, ça parle des années 90-2000, Clarisse. On y va, c'est parti. Qu'est-ce qui nous manque des années 90-2000, justement? C'est notre DOS du réveil.
2: Claire. C'est ça, ça peut être un objet que vous faites revenir. Ça peut être des séries de l'époque aussi, effectivement. On nous parle des téléphones à clapet. C'est Lucie qui nous dit ça. Il y a aussi Mathéo qui dit la Game Boy, meilleure console du monde.
0: Mais oui, clairement, moi j'en ai repris une. J'avais juste.
2: C'est vrai que t'en as racheté une.
0: J'en ai racheté une. Elle était dégueulasse. Je sais pas pourquoi. Je me suis dit, vas-y, je la démonte. Il y avait juste la
2: coque.
0: Il y a la coque et à l'intérieur il y a la carte. Enfin, pas la carte mère, c'est une petite carte.
2: Le processeur, quoi.
0: Oh, non, pas le processeur. À l'époque, attends, c'était les années 90. Bref. Et donc du coup, j'ai racheté la coque et c'est une Game Boy toute neuve. Et ça marche nickel. Je suis trop content. Voilà, j'adore. Super Mario Bros 2, c'est le meilleur jeu de tous les temps. Voilà.
2: Il y a Tiffany aussi qui nous dit les appareils photo jetables. On est parti quand on est parti à Auris, qu'on vous a fait vivre ça avec Vacancial, on est parti avec des appareils photo jetables aussi. Ça revient de plus en plus.
0: C'est vrai.
2: Par contre, faut qu'on en parle. Hein, 25 balles l'appareil photo jetable, sérieusement.
0: Ah bah c'est un business, hein, le rétro, c'est un gros business, mais ils ont bien compris. Facebook, Insta, WhatsApp pour nous dire quel appareil vous aimeriez voir revenir, enfin pas forcément quel appareil, qu'est-ce que vous aimeriez voir revenir des années 90-2000, tout est possible, toutes les réponses sont acceptées, sauf les plus loufoques bien évidemment. On vous attend sur nos réseaux pendant qu'on écoute Pedro Capo, Farruko ce matin dans le réveil, Hot Radio.

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0: Vita dans le réveil de ce jeudi matin sur votre radio. On écoutait Ça fait mal et on vous rappelle que toute la semaine on vous offre vos séances photos en famille. C'est chez le copain Martin Morel qui va prendre soin de vous, qui va vous pichonner et vous allez ressortir de là avec des photos tarpées bien.
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0: Incroyable. Et ça, c'est le photographe de la radio, mais c'est surtout trois fois le meilleur portraitiste de France. Portraitiste de France. Rien même pas le dire, tellement c'est balèze. Ed Sheeran arrive dans quelques instants. Vas-y, ça, mais juste derrière, bon plan, autre radio.
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0: Bon début de journée avec le réveil de ce jeudi matin sur Hot Radio. Bon plan concert, Clarisse.
1: Et oui, c'est Louisa qui sera là du côté de Grenoble. Alors, on la voit pour le festival Magic Bus, mais c'est même pas tant le concert là en l'occurrence qui nous intéresse, puisque vous allez pouvoir la rencontrer en plus petit comité avant. Ce sera vendredi, elle sera du côté de l'espace culturel de Leclerc à Comboire et elle sera en dédicace entre 16h et 17h avant d'être du côté du Magic Bus.
0: Incroyable.
1: J'avais pas, je faisais mes courses et je vois le panneau, je la connais elle déjà. Rencontrer Louisa, je suis ah bah oui, on la connaît elle.
0: Et là, vous vous dites, mais c'est qui Louisa? Bah c'est elle. Et elle sera donc en séance dédicace du côté de Comboire.
1: Ouais, entre 16 et 17h du côté de Leclerc, ça se passe demain et c'est gratuit évidemment pour y accéder. Donc si vous voulez discuter un peu avec Louisa avant son passage au Magic Bus, c'est l'endroit.
0: Ah bah ça peut être super cool ça pour bien terminer la semaine. En attendant, pour continuer la matinée, les hits Joe End of Beginning et le retour de l'info à 7h, ça se sera avec Teddy Marazen sur votre radio.

0: 7h, vous écoutez le réveil autre radio et c'est une drôle de bonne idée. Dans quelques instants, Zao MC Solar pour les hits, ce sera comme Caroline, il y aura l'horoscope aussi.
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2: Et on a passé un panier ce matin dans le cash code. Grosse somme d'argent à gagner encore une fois. On détaille ça dans 5 minutes.
0: On parle de 4 chiffres, hein, on vous lit tout de suite. Oui, pour le code, mais pour la somme à gagner également. Bonne chance à vous, code au 712. Vous pouvez commencer à prendre un petit peu d'avance. Et pour l'info, la météo, il est là, bien à l'heure, Teddy Marazen.
3: Bonjour
0: Teddy.
3: Bonjour.
0: On y va pour l'info et la météo, haute radio à 7h. Donc.
3: Pas de changement dans le ciel grenoblois aujourd'hui. Du soleil, un beau ciel bleu et des températures encore très élevées. Ça devrait baisser hein, ce week-end, notamment au dimanche avec l'arrivée des orages. Mais avant ça, comptez entre 17 et 25 degrés pour ce matin à Voiron et à Prieux et jusqu'à 32 degrés pour cet après-midi à Grenoble et Meylan. A noter d'ailleurs que l'Isère est toujours placée en vigilance jaune pour canicule.
2: Bon jeudi, le 28 mai, on continue avec les titres de ce matin.
3: En Savoie, un violent incendie a ravagé hier soir les locaux de Friax Industrie à Vauglan, près du lac du Bourget, où une explosion s'est produite en pleine intervention. 11 pompiers ont été blessés, dont un en urgence absolue. Le bâtiment entièrement embrasé contenait des gaz frigorifiques. Les équipes continuent de refroidir les bouteilles intactes, tandis que drones et bras élévateurs surveillent le site. Les accès restent évidemment bloqués par les pompiers et les gendarmes. Et retour sur cette fusillade qui a éclaté mardi soir dans le quartier Mistral à Grenoble, faisant un mort et 4 blessés, tous déjà connus de la justice. Peu avant 21h30, un SUV noir a ouvert le feu en rafale depuis la voie publique visant un groupe. Parmi eux, un homme de 33 ans est décédé. Il présentait de nombreux antécédents, tout comme les 4 blessés dont le pronostic vital n'est pas engagé. Le véhicule des tireurs à un BMW X3 volé et équipé de fausses plaques a été retrouvé abandonné sur la 43. Le tribunal administratif de Marseille a suspendu le projet de troisième tronçon du téléphérique de la Grave, estimant que l'exploitant doit demander une dérogation espèce protégée. Les juges pointent un risque avéré de collision des japettes barbues, une espèce de vautour avec les câbles jugés insuffisamment sécurisés. Le projet n'est pas annulé, mais les travaux sont stoppés le temps de cette procédure qui pourrait durer plusieurs mois, voire années. Les associations environnementales saluent une victoire pour la biodiversité du glacier. Et enfin, en cyclisme, le Tour Auvergne-Rhône-Alpes 2026 s'élancera le dimanche 7 juin avec une première étape de plus de 146 km entre Visil et Saint-Imier, entièrement tracée en Isère. Une moyenne montagne déjà exigeante avec 5 ascensions, dont l'Arzelier qui en Chartreuse, le col de Vence et la côte de Saint-Jean-le-Vieux, classée en catégorie 1. Le peloton traversera d'abord le sud grenoblois avant de remonter vers le Grésivaudan.
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3: Légère baisse pour le carburant aujourd'hui, notamment pour le sans-plomb 95 qui est affiché à 1,97€ par exemple au Total Énergie du Fontanil, mais aussi dans les stations Total de Pont-de-Clé, de Sassenage, de Cessiné ou encore de Voiron. Et pour le gasoil, une légère baisse aussi aujourd'hui de 0,01€ par exemple dans les stations Total de Pont-de-Clé, de Sassenage, de Cessiné, de La Tronche ou encore de Voiron.

0: Caroline.
1: Zao et MC Solar dans le Réveillotte Radio ce matin, c'était comme Caroline.
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3: Les béliers, vous avez envie de résultats rapides pour ce jeudi.
1: Les taureaux, un message ou une invitation change agréablement votre humeur.
3: Gémeaux, votre humour et votre spontanéité font mouche, profitez-en pour aborder un sujet délicat plus facilement.
1: Cancer, vous ressentez le besoin de vous recentrer.
3: Lion, une opportunité de montrer vos compétences apparaît.
1: Les vierges, votre efficacité impressionne, mais attention, lâcher prise vous fera du bien.
3: Balance, un compromis intelligent va régler une tension.
1: Scorpion, vous pourriez recevoir une information importante, prenez le temps de l'analyser avant de prendre position.
3: Sagittaire, une petite avancée vous donnera le sourire.
1: Les Capricornes, vous posez des bases solides pour la suite.
3: Verseau, une émotion forte peut surgir mais clarifie vos priorités. J'ai écouté la musique, j'étais parti.
1: Et enfin les Poissons, quand même, assumez votre différence, elle joue en votre faveur. Bon, bah on écoute le titre juste avant de parler du cash code.
3: Il est bien, hein.
1: Lilywood and the Peak avec Robin Schulz.

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1: Retour du Cash-Code dans une heure avec la révélation de la combinaison de ce jeudi matin. Et croyez-moi, ça vaut le coup de rester dans le coin.
2: Avec 1500 euros pour vos vacances d'été, peut-être pour, je sais pas, vous avez peut-être un crédit qui tourne, il reste 1500 euros dessus, hop là, plus de crédit après derrière.
1: Payez les impôts.
2: Ah ouais.
1: Ça c'est pas cool, mais
2: moi,
1: bon.
2: Moi je pensais directement au truc. Remarque, les impôts et le crédit c'est un peu le même combat. Ça saoule de mettre de l'argent dedans, ouais, mais après t'es tranquille.
1: Et ben là voilà, tu te dis bon, certes, bah, t'as gagné une somme, bon tu pourras pas en profiter, mais au moins t'es tranquille et voilà quoi.
2: Et ça sort pas de votre compte en banque. Et exactement. On vous le dit, les gains de jeu c'est net d'impôts. On vous le dit au passage, comme ça vous êtes tranquille.
1: 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Et derrière, évidemment, à 9h05, on vous rappelle. Si vous vous êtes inscrit avec le mot-clé code CODO712 pour gagner donc 1500 euros. Bonne chance à vous et les hits. Maintenant, Shakira, voici avec Belé Algo tout dans le réveil.

0: Shakira dans le réveil de ce jeudi matin, on écoutait Algotou. Shakira qui, vous le savez, a sorti son titre Die Die pour la Coupe du Monde, Clarisse, avec le clip et notamment Mbappé dans le clip, c'est ça?
1: C'est lui qui lance le clip. Shakira, on est prêt. Et après tout le monde arrive et tous les autres footballeurs.
2: La classe.
1: Ouais, grave. Shakira qu'on entendra d'ailleurs à la mi-temps effectivement de la finale de la Coupe du Monde avec cette hymne là qui s'appelle Die Die.
0: Merci Clarisse pour cette magnifique info. Dans quelques instants, on va retrouver Jennifer Lopez avec David Guetta. Je n'ai pas trouvé l'extrait encore, mais qu'est-ce que c'est que ce bazar? Jennifer Lopez, on a regardé ses derniers posts Instagram, c'est déprimant. On a vraiment pas la même vie, quoi. Elle est tranquillement chez elle, en bikini, là, en train de bronzer. Après, derrière, elle prend un petit apéro. Elle nous montre ses jumeaux aussi, qu'on voit rarement. Oh là là, on a vraiment pas la même vie, Jello, je te le dis, moi. David Guetta, Jennifer Lopez, ce sera Save Me Tonight. Si tu veux m'inviter, Jello, y a pas de souci.
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0: Guetta avec J-Lo dans le réveil de ce jeudi matin. Aujourd'hui, on écoutait Save Me Tonight. Passez un bon début de journée avec nous et on vous souhaite évidemment un très très bon anniversaire en ce jeudi matin si vous êtes du 28 mai.
1: C'est l'anniversaire de Sylvie Tellier aussi, qui était Miss France en 2002. Elle a 48 ans aujourd'hui et ensuite il y a une belle promotion puisqu'elle a terminé DG, directrice générale de Miss France.
0: C'est pas mal du tout. Et Clarisse m'a sorti une info what the fuck. Apparemment, c'est la belle-sœur de Jean-Pascal de la Starac.
1: Ouais, ils sont. C'est pas la fête entre eux, comme vous pouvez peut-être vous l'imaginer.
0: Après, quand tu vois, c'est ça, quand tu vois Sylvie Tellier et quand tu vois Jean-Pascal, c'est pas étonnant qu'il y ait un monde entre les deux, quoi.
1: Voilà.
0: Bon, bref, Sylvie Tellier, il y a 48 ans, bon anniversaire à elle. Bon anniversaire également à Romain Duris, il a 52 ans, celui qu'on voit dans plein de films, L'Auberge espagnole, entre autres, évidemment, et plein d'autres films beaucoup plus récents. Bon anniversaire à ces deux célébrités, bon anniversaire également à une Australienne, Clarisse.
1: Kylie Minogue, elle a 58 ans aujourd'hui, Kylie Minogue.
0: Bon anniversaire Kylie Minogue, bon anniversaire à vous encore une fois, bonne fête aux Germains qui nous écoutent aujourd'hui, c'est la Saint-Germain et puis une journée Clarisse.
1: Internationale d'action pour la santé des femmes.
0: Eh ben voilà, comme ça on est complet. On vous souhaite de passer un très très bon jeudi matin avec vos hits et vos classiques avant le retour de l'info avec Teddy, ce sera dans quelques instants, mais d'abord petit Maroon 5 qui fait plaisir. On part en Californie, yeah.
1: Ça s'appelle This Love.
0: Les States avant l'heure, évidemment, avant la Coupe du Monde. Maroon 5, on y va, c'est parti, This Love, c'est le classique Hot Radio.

0: 30, c'est le réveil Hot Radio. Guise va pas nous rafraîchir avec son soleil, je vous le dis tout de suite. Et puis derrière, le dos du réveil, Clarisse.
1: Quel est l'objet des années 90-2000 que vous aimeriez revoir en 2026? Vous êtes parti sur les séries, tout ça, ouais. Et tout, allez-y. Hein. Finalement, on élargit le dos.
0: C'est ce que j'allais dire, pas forcément un objet. Hein. Voilà, qu'est-ce que vous aimeriez revoir revenir des années 90, tout simplement, 90-2000. On vous attend sur le Facebook, l'Insta, le WhatsApp 07 57 84 11 11. Mais d'abord, ce n'est pas un objet qui revient des années 90, c'est Teddy Marazen. T'es bien des années 90?
2: Ouais, fin 90. Ouais, non
1: bah, allez, arrête. 95, c'est le milieu, qu'est-ce que tu nous racontes?
0: C'est grave milieu. C'est grave middle.
2: C'est grave middle.
0: On y va, l'info et la météo, Hot Radio à 7h30.
3: Pas de changement dans le ciel grenoblois aujourd'hui, du soleil, un beau ciel bleu et des températures encore très élevées. Ça devrait baisser ce week-end, notamment dimanche avec l'arrivée des orages. Mais avant ça, comptez entre 17 et 25 degrés pour ce matin à Voiron et à Prieux et jusqu'à 32 degrés pour cet après-midi à Grenoble et Meylan. A noter d'ailleurs que l'Isère est toujours placée en vigilance jaune pour canicule.
1: Bon jeudi, le 28 mai, on continue avec les titres de ce matin.
3: En Savoie, un violent incendie a ravagé hier soir les locaux de Friax Industries à Vauglan, près du lac du Bourget, où une explosion s'est produite en pleine intervention. 11 pompiers ont été blessés, dont un en urgence absolue. Le bâtiment entièrement embrasé contenait des gaz frigorifiques. Les équipes continuent de refroidir les bouteilles intactes, tandis que drones et bras élévateurs surveillent le site. Les accès restent évidemment bloqués par les pompiers et les gendarmes. Et retour sur cette fusillade qui a éclaté mardi soir dans le quartier Mistral à Grenoble, faisant un mort et 4 blessés, tous déjà connus de la justice. Peu avant 21h30, un SUV noir a ouvert le feu en rafale depuis la voie publique visant un groupe. Parmi eux, un homme de 33 ans est décédé. Il présentait de nombreux antécédents, tout comme les 4 blessés dont le pronostic vital n'est pas engagé. Le véhicule des tireurs, un BMW X3 volé et équipé de fausses plaques, a été retrouvé abandonné sur la 43. Le tribunal administratif de Marseille a suspendu le projet de troisième tronçon du téléphérique de la Grave, estimant que l'exploitant doit demander une dérogation espèce protégée. Les juges pointent un risque avéré de collision des japettes barbues, une espèce de vautour avec les câbles jugés insuffisamment sécurisés. Le projet n'est pas annulé, mais les travaux sont stoppés le temps de cette procédure qui pourrait durer plusieurs mois, voire années. Les associations environnementales saluent une victoire pour la biodiversité du glacier. Et enfin en cyclisme, le Tour Auvergne-Rhône-Alpes 2026 s'élancera le dimanche 7 juin avec une première étape de plus de 146 km entre Vizille et Saint-Imier, entièrement tracée en Isère. Une moyenne montagne déjà exigeante avec 5 ascensions dont l'Arzelier qui en Chartreuse, le col de Vence et la côte de Saint-Jean-le-Vieux classée en catégorie 1. Le peloton traversera d'abord le sud grenoblois avant de remonter vers le Grésivaudan.

0: Gims était dans le Réveil Hot Radio ce matin.
1: Le toast du réveil.
0: Ça continue, le dos du réveil évidemment ce jeudi matin avec ces choses des années 90-2000 qui nous manquent, on aimerait bien voir revenir. Et bien justement, c'est notre dos du réveil justement.
2: Facebook, Insta pour vos réponses avec notamment Marine qui dit c'était trop bien quand on avait des agendas et que toutes les copines mettaient des mots dedans.
3: C'est vrai que c'était cool ça.
2: Ah, oui. T'imagines au travail, tu fais passer ton agenda à tous tes collègues.
3: Bah, non.
2: Si un collègue que t'aimes pas, tu dis non, pas toi.
0: Après, ça se fait probablement encore. Hein. Voilà, c'est juste que là, on aimerait juste être jeune en fait.
2: Ouais, c'est juste ça. Qu'on a pu je prends les agendas.
0: Je pense que ça se fait toujours. Hein.
2: Malheureux, mais j'espère. La tradition quand même. Attendez. Mélie Nautique qui dit je suis désolée pour la planète, mais les pailles en plastique, c'était tellement mieux que les pailles en carton dégueulasse.
0: Bon, ça existe toujours. Hein. Après, faut juste galérer un petit peu plus pour les chercher. Mais bon, il y en a. Après, c'est vrai que c'est de plus en plus compliqué quand même.
2: Dans les restaurants, je crois qu'il n'y en a plus.
4: Il y a les pâtes maintenant, c'est mieux que le carton.
2: Oh, il y a les pailles aussi en.
4: C'est quoi les pâtes? Les pâtes séchées, font avec les pâtes séchées.
0: Oui, aussi. Et le truc qu'ils font dans ta bouche.
4: Non, pas du tout. Franchement, c'est mieux que le carton.
2: Ou en métal. Après pour les restaurants c'est peut-être moins pratique.
0: Donc faut prendre des fusillini là machin, c'est quoi? C'est ça, non?
4: Je te jure c'est vrai.
0: Il y a des gros.
2: Des spaghettis à trous et puis
0: d'accord.
2: C'est parti, let's go. Il y a Anaïs aussi qui nous dit la trilogie du samedi, mais quel banger.
0: Ah ouais, mais c'était tellement bien la trilogie. J'adore, mais rien que le générique, j'adorais. En plus, t'avais des séries, t'avais qu'un épisode de série, c'était très américain. Parce que du coup, en fait, les Américains, eux, diffusent qu'un épisode de série par semaine. En général, ils font des soirées séries, donc t'as un épisode. En fait, comme la trilogie du samedi à l'époque, t'avais un épisode d'une série x3.
2: Mais c'est vrai que déjà, rien que d'avoir les séries épisode par épisode, des fois, ça manque un peu. Parce que moi, je suis débile, j'attends que tout sorte et je regarde tout d'un coup. Puis après, je suis en mode, mais c'est passé trop vite.
0: T'es pas forcément débile, c'est juste que t'as pas envie d'attendre pendant une semaine pour l'épisode. Après, c'est une autre façon de consommer. Hein, je fais pareil maintenant aussi, donc c'est pour ça que je dis que t'es pas débile.
2: Mais après, c'est pas la peine de stop que ce soit passé trop vite si on a tout regardé d'un coup, quoi.
0: Ouais, bah,
2: note à moi-même.
0: Facebook, Insta, WhatsApp pour nous dire qu'est-ce qui vous manque des années 90-2000. 07 57 84 11 11, c'est le numéro WhatsApp direct de Clarisse, bien évidemment. Voici Rosalia.

0: DJ Snake et Bipolar Sunshine dans le réveil ce matin, c'était Paradise. Bon début de journée avec nous, sur votre radio évidemment, avec ce super cadeau qu'on vous offrira encore une fois tout à l'heure à 8h35. 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
2: Oui.
0: À suivre sur votre radio, Auria, soirée mondaine, avec le hit anniversaire évidemment qui nous ramènera, allez, au lit, en 2013 aujourd'hui. C'est tout ça juste derrière l'infotrafic de Matisse.
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31: Henri arrive dans quelques instants, on va écouter Soirée mondaine avant le hit anniversaire. Et avant tout ça, l'infotrafic, ça roule comment là Matisse?
32: Ouais, salut Alex, salut Clarisse, on démarre avec un accident sur l'A480, ça se passe en direction du rondeau de Gap-Sisteron. Après la sortie pour Catane et avant celle des Eaux Claires, ça accentue les ralentissements déjà présents hein, d'habitude pour rejoindre le rondeau. On reste donc bien vigilant sur la rocade, c'est les premiers ralentissements qui sont apparus en direction de Chambéry. Sur l'A48, ça roule bien en direction de Grenoble. De l'autre côté du monde, sur l'A41 dans le secteur de Mono en particulier, vous perdez 6 minutes environ, et puis c'est une douzaine de minutes de perturbation à traverser en ce début de journée. On est ici sur la Nationale 85 entre Vizille et Pontclet. 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

0: Ah, ce matin dans le Réveillotte Radio avec Soirée Mondaine, on y va pour le hit anniversaire.
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0: Qui nous plonge comme promis dans l'année 2013 aujourd'hui, Clarisse.
2: Où on jouait à GTA 5 pour la première fois, c'est son année de sortie. C'était, oui.
0: Non, j'allais dire, tu sais que GTA 6 devait sortir à la base là dans la semaine, je crois que c'était prévu pour le 26 mai.
2: C'est pour novembre.
0: Peut-être.
2: Si ça bouge pas d'ici là.
0: Exactement.
2: C'est Rockstar, on n'est jamais sûr. C'était aussi l'année où tout le monde regardait Vine. On avait le Touch ID qui arrivait sur nos iPhones, si on avait des iPhones. Bref, ça c'était 2013. Qu'est-ce qui se passait d'autre aussi? Vous pouviez regarder La Reine des Neiges qui sortait, c'est le tout premier qui sortait au cinéma.
0: Tout ça donc c'était en 2013 et à la radio, si vous branchiez la radio à l'époque, Stromae formidable, ce titre à 13 ans.

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0: Il est 8h, c'est le réveil pour début de journée avec Hot Radio évidemment, avec dans quelques instants Bébé Rexha pour les New Religion, et puis derrière on va jouer au cache-code pour gagner de l'argent.
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2: 1500 euros ce matin dans le cache-code, la combinaison, là forcément vous avez envie de la connaître, hein. On vous la donne dans 5 minutes.
0: Comme disait Louis de Funès à l'époque, il est l'or de l'info. Bonjour Teddy.
3: Bonjour tout le monde.
0: L'info, la météo, Hot Radio, il est 8h.
3: Pas de changement dans le ciel grenoblois aujourd'hui, du soleil, un beau ciel bleu et des températures encore très élevées. Ça devrait baisser ce week-end, notamment dimanche avec l'arrivée des orages. Mais avant ça, comptez entre 17 et 25 degrés pour ce matin à Voiron et à Prieux, et jusqu'à 32 degrés pour cet après-midi à Grenoble et Meylan. A noter d'ailleurs que l'Isère est toujours placée en vigilance jaune pour canicule.
0: Merci Teddy, et après cette météo, c'est évidemment l'actu de ce jeudi 28 mai aujourd'hui.
3: Retour sur cette fusillade qui a éclaté mardi soir dans le quartier Mistral à Grenoble, faisant un mort et quatre blessés, tous déjà connus de la justice. Peu avant 21h30, un SUV noir a ouvert le feu en rafale depuis la voie publique visant un groupe. Parmi eux, un homme de 33 ans est décédé. Il présentait de nombreux antécédents, tout comme les quatre blessés. Selon le procureur, Étienne Manteau s'est fait apparaître comme une riposte évidente aux tirs mortels constatés à Échirolles dimanche, qui ont entraîné la mort d'un mineur de 16 ans. Le tribunal administratif de Marseille a suspendu le projet de troisième tronçon du téléphérique de la Grave, estimant que l'exploitant doit demander une dérogation espèce protégée. Les juges pointent un risque avéré de collision des japettes barbues, une espèce de vautour, avec les câbles jugés insuffisamment sécurisés. Le projet n'est pas annulé, mais les travaux sont stoppés le temps de cette procédure qui pourrait durer plusieurs mois, voire années. Les associations environnementales saluent une victoire pour la biodiversité du glacier. En cyclisme, le Tour Auvergne-Rhône-Alpes 2026 s'élancera le dimanche 7 juin avec une première étape de plus de 146 km entre Vizille et Saint-Imier, entièrement tracée en Isère. Une moyenne montagne déjà exigeante, hein, avec 5 ascensions, dont l'Arzelier qui est en Chartreuse, le col de Vence et la côte de Saint-Jean-le-Vieux classée en catégorie 1. Le peloton traversera d'abord le sud grenoblois avant de remonter vers le Grésivaudan. Et enfin, la fête des cerises fait son retour ce week-end à Moiran pour le plus grand plaisir de ses habitants. Une journée tournée autour de la cerise, donc, mais pas que, comme nous l'explique Ali Thomas, quatrième adjoint au maire, délégué à la dynamique de la ville, aux animations et au commerce.
4: Il va y avoir le matin le marché traditionnel du samedi, et puis il va y avoir une déambulation avec des distributions de cerises. On a mis en place une course de draisienne pour les enfants avec un podium, des animateurs, etc. On a mis en place aussi un concours de clafoutis avec une distribution évidemment de prix, une participation des gens dans les jurés. Enfin, on essaie de faire participer tous les éléments qui composent la ville.
3: Rendez-vous donc ce samedi à partir de 9h30 dans le centre-ville de Moiran pour profiter de l'événement Cerise en Fête.
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3: Légère baisse pour le carburant aujourd'hui, notamment pour le sans-plomb 95 qui est affiché à 1,97€ par exemple au Total Energy du Fontanil, mais aussi dans les stations Total de Pont-de-Clé, de Sassenage, de Cessiné ou encore de Voiron. Et pour le gasoil, une légère baisse aussi aujourd'hui de 0,01€ par exemple dans les stations Total de Pont-de-Clé, de Sassenage, de Cessiné, de La Tronche ou encore de Voiron.

0: Bébé Rexa dans le réveil autre radio, bien sûr.
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2: Les béliers, vous avez envie de résultats rapides pour ce jeudi.
3: Taureau, un message ou une invitation change agréablement votre humeur.
2: Gémeaux, votre humour fait mouche, profitez-en pour aborder un sujet délicat plus facilement.
3: Les cancers, vous ressentez le besoin de vous recentrer.
2: Lion, une opportunité de montrer vos compétences apparaît.
3: Vierge, votre efficacité impressionne, mais attention, lâcher prise vous fera du bien aussi.
2: Balance, un compromis intelligent règle une tension.
3: Les scorpions, vous pourriez recevoir une information importante aujourd'hui, prenez le temps de l'analyser avant de prendre position.
2: Sagittaire, une petite avancée vous donnera le sourire.
3: Les Capricornes, vous posez des bases solides pour la suite.
2: Verseau, une émotion forte peut surgir, mais elle clarifie vos priorités.
3: Et enfin, les Poissons, assumez votre différence. Oui, elle est belle et elle jouera en votre faveur. Nous sommes jeudi matin, nous sommes le 28 mai. Dans quelques instants, on va vous donner la combinaison du cash-code du jour. Mais d'abord, Indy Love, aussi dernière danse.

0: Orelsan pour démarrer ce jeudi matin tranquillement, mais sûrement, avec le réveil Haute Radio et surtout avec ce dos du réveil que vous avez déjà vu sur nos réseaux sociaux.
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0: On est parti dans les années 90-2000 ce matin avec Clarisse, avec Teddy. On a ramené plein de trucs trop cool. Qu'est-ce que vous ramèneriez-vous des années 90-2000 en 2026? Vous nous répondez sur nos réseaux sociaux.
2: Et il y a Leslie qui dit Friends.
0: Mais oui.
3: Ah oui, oui, oui. Bah,
2: effectivement.
0: Clairement. Mais il y a plein de séries comme ouais. ça super cool des années 90-2000 qu'on a envie de faire revenir. Lois et Clark. Vous vous rappelez de Lois et Clark?
2: J'ai pas vu.
0: Les nouvelles aventures dessus. Putain, je suis aussi vu que ça. C'est terrible. Oh là là, c'est terrible. Vous me faites mal. Pourquoi vous me faites mal comme ça? Malcolm, vous connaissez quand
2: oui,
0: même.
2: Bah, oui.
0: Bon,
2: j'ai pas vu, mais bon, je connais.
0: On l'a déjà ramené en 2026, déjà avec les 4 épisodes inédits sur Disney Plus il y a quelques semaines.
2: Il y a Elisa aussi qui nous dit les boys band. Moi j'adorais ça. Je sais pas pourquoi ça marche plus maintenant.
0: Je sais pas pourquoi. Peut-être parce que la vue était pas mal.
2: Il y a Eric aussi qui dit les cabines téléphoniques avec la carte. Je préfère revoir mes enfants avec ça qu'avec le téléphone.
0: Ah oui, je comprends. Non, parce que pour toi perso, que t'as envie de revenir à l'époque de la cabine, franchement, non. Par contre, pour les enfants, je peux comprendre que tu sois plus rassuré quand même. Je me rappelle, j'avais une carte 50 unités, je crois.
2: Ah ouais.
0: Et tout. Ah, tu voyais les unités.
2: Ça
0: était
2: compté.
0: C'était horrible.
2: T'appelais en PCV.
0: Oui, grave. Après, t'appelais en PCV, c'est ça.
2: C'est tout. Non, il y en a d'autres. Il y a aussi la tradition d'envoyer les cartes postales en vacances. Ça, c'est Mélanie qui nous dit ça.
0: Enfin, on peut toujours le faire en 2026. Hein.
2: Ça, c'est un peu perdu, mais c'est pas impossible.
0: On peut toujours le faire. Sauf que maintenant, le timbre coûte 4000 euros. Quoi. c'est moins cher de faire un plein d'essence en ce moment, à limite.
2: Moi, je pensais au dessin animé en 2D aussi. J'en peux plus cette 3D bizarre moche là. Ils refont tous nos dessins animés, c'est pas beau.
0: Il y a plein de films en 2D encore, Clarisse. C'est juste que t'as pas choisi tes films. T'as pas choisi les bonnes salles.
2: Ça doit être ça, ouais.
0: Je pense que c'est ça. Facebook, Insta, WhatsApp pour nous dire qu'est-ce qui vous manque des années 90-2000. Teddy va nous le dire maintenant. Qu'est-ce qui te manque des années 90-2000?
3: L'humour des années 90-2000, j'irais. Avec des séries comme H, par exemple. Ouais. Et un humour, voilà.
0: On pouvait rigoler de tout à l'époque.
3: Plus, je trouve. Et même un Genji aussi.
2: C'était très bien
3: Genji.
0: Très très sympa. Avec Alexandra Lamy et Jean Dujardin, évidemment, qui les ont révélés tous les deux. Facebook, Insta, WhatsApp pour continuer à nous dire ce qui vous manque des années 90-2000, ce que vous aimeriez ramener aujourd'hui. Et Bruno Mars pour les Hit I Just Might.

0: Bruno Mars dans le réveil Haute Radio à Grenoble.
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0: Haute Radio, la seule radio qui vous rembourse votre plein d'essence si vous avez le sticker collé à l'arrière de la voiture, évidemment, Clarisse.
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0: Zao avec MC Solar, comme Caroline, c'est le prochain qu'on va écouter avant de vous révéler la plaque gagnante de ce jeudi matin. On vous souhaite un très bon début de journée avec Haute Radio.
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0: Caroline.
1: Zaou, MC Solar sur Hot Radio à Grenoble, à Voiron.
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1: Et quelque chose me dit que c'est ni à Grenoble ni à Voiron qu'on a repéré la voiture ce matin.
3: Eh ben, quelque chose te dit mal. On était en plein Grenoble, boulevard Maréchal Foch.
1: Ah oui,
3: c'est une Twingo qu'on cherche.
1: Oui, mais tu sais, si on regarde d'une autre perspective, c'est pas tout à fait à Grenoble.
3: Oui, oui, oui, on va donner la plaque, hein, ça ira mieux.
1: Je crois que plus central, il n'y a pas.
3: J'ai 170 de lettres. Plus honnêtement, c'est Victor Hugo.
1: Ouais, c'est ça, VH. Bon, allez, si c'est votre voiture que vous avez repérée, que vous avez reconnue, pardon, dans cette description, d'ailleurs, répète-la, Clarisse, parce qu'on dit des bêtises, mais du coup, c'est pas forcément très clair.
3: On cherche une Twingo immatriculée GG 170 de lettres.
1: On vous souhaite bonne chance si c'est votre voiture. On vous attend au 0825 740 940. Voici le classique Hot Radio. Yo!

0: Il est 9h30, bon début de journée avec le réveil dans quelques instants. C'est David Guetta avec Jennifer Lopez qu'on va retrouver sur votre radio. Et nous allons jouer dans quelques instants un blind test un peu spécial. J'en parlais avec Clarisse en antenne. Et on se disait, c'est dommage qu'on se fasse pas un petit blind test avec des petits logos sonores et qu'on essaie de les reconnaître. Par exemple, celui-là, regardez, écoutez. Ça, t'es dit, tu sais ce que c'est ça?
1: Ah non.
0: Ça te parle, et pourtant ça te parle.
2: Je sais parce qu'on en a parlé dans la semaine.
0: On en a parlé dans la semaine, on en a parlé mardi. Ça, c'est le logo sonore d'Amélie.
1: Ah ouais.
0: Eh oui.
2: L'assurance maladie.
0: Si tu payes un peu moins cher au dentiste, c'est grâce à elle. Sacré Amélie. Bon, voilà, on va jouer avec plein de petits logos sonores comme ça qu'il va falloir deviner ou des génériques. Bref, on verra ça dans quelques instants. Mais d'abord, l'info, la météo. Bonjour Teddy.
3: Bonjour tout le monde.
0: Teddy Marazet, bien évidemment. Il est 9h30 sur votre radio.
3: Pas de changement dans le ciel grenoblois aujourd'hui, du soleil, un beau ciel bleu et des températures encore très élevées. Ça devrait baisser ce week-end, notamment au dimanche avec l'arrivée des orages. Mais avant ça, comptez entre 17 et 25 degrés pour ce matin à Voiron et à Prieux et jusqu'à 32 degrés pour cet après-midi à Grenoble et Meylan. A noter d'ailleurs que l'Isère est toujours placée en vigilance jaune pour canicule.
0: Eh ben on va laisser le parasol en place, on passe à l'actu de ce jeudi matin, de ce 28 mai aujourd'hui, Teddy.
3: En Savoie, un violent incendie a ravagé hier soir les locaux de Friax Industrie à Vauglan, près du lac du Bourget, où une explosion s'est produite en pleine intervention. 11 pompiers ont été blessés, dont un en urgence absolue. Le bâtiment entièrement embrasé contenait des gaz frigorifiques. Les équipes continuent de refroidir les bouteilles intactes, tandis que drones et bras à élévateur surveillent le site. Les accès restent évidemment bloqués par les pompiers et les gendarmes. Retour sur cette fusillade qui a éclaté mardi soir dans le quartier Mistral à Grenoble, faisant un mort et quatre blessés, tous déjà connus de la justice. Peu avant 21h30, un SUV noir a ouvert le feu en rafale depuis la voie publique visant un groupe. Parmi eux, un homme de 33 ans est décédé. Il présentait de nombreux antécédents, tout comme les quatre blessés. Selon le procureur, Étienne Manteau s'est fait apparaître comme une riposte évidente aux tirs mortels constatés à Échirol dimanche qui ont entraîné la mort d'un mineur de 16 ans. Le tribunal administratif de Marseille a suspendu le projet de troisième tronçon du téléphérique de la Grave, estimant que l'exploitant doit demander une dérogation espèce protégée. Les juges pointent un risque avéré de collision des japettes barbues, une espèce de vautour avec les câbles jugés insuffisamment sécurisés. Le projet n'est pas annulé, mais les travaux sont stoppés le temps de cette procédure qui pourrait durer plusieurs mois, voire années. Les associations environnementales saluent une victoire pour la biodiversité du glacier. Et enfin en cyclisme, le Tour Auvergne-Rhône-Alpes 2026 s'élancera le dimanche 7 juin avec une première étape de plus de 146 km entre Visil et Saint-Imier, entièrement tracée en Isère. Une moyenne montagne déjà exigeante avec 5 ascensions dont l'Arzelier qui en Chartreuse, le col de Vence et la côte de Saint-Jean-le-Vieux classée en catégorie 1. Le peloton traversera d'abord le sud grenoblois avant de remonter vers le Grésivaudan.

0: David Guetta, Jennifer Lopez dans le Réveil Hot Radio ce matin.
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0: On va s'amuser avec alors, des logos sonores ou des génériques. Bref, des sons qu'on connaît. Il va falloir me dire à quoi ça correspond, tout simplement.
2: Ok.
0: Est-ce que vous êtes prêts?
2: Oui.
0: Formidable. Le premier qui donne son nom peut enchaîner direct avec la réponse, bien évidemment. C'est parti, premier son.
2: Clarisse.
0: Oui.
2: C'est Netflix?
0: Absolument pas.
2: Ah ouais?
3: J'ai cru que c'était Netflix aussi.
2: Ça me dit quelque chose, je sais que j'ai déjà entendu, mais alors...
0: Teddy, tu as la main puisque Clarisse a répondu.
3: Je sais pas, je
0: T'as pas la main. New York, unité spéciale, New York section criminelle,
3: wow,
0: New York
3: police judiciaire. J'étais pas.
0: C'est parti avec un deuxième son. J'espère que vous serez meilleur.
3: Teddy.
2: Oui.
3: Ah, ça c'est la météo. Hein.
0: Ça c'est la météo de TF1. On est bien d'accord, ça fait un point
3: c'est
0: pour Teddy.
3: C'est délire ça.
0: Bravo. 1-0 pour Teddy. Voici un troisième son.
3: Ah. Si.
2: Moi je l'ai pas
3: c'est
2: du tout.
0: C'est un programme télé.
3: Ah non.
2: Ça fait très Les deux funestes, c'est genre la 7ème compagnie, un truc comme ça. Je l'ai pas du tout moi.
3: Ah non, je sais pas.
0: C'est le thème de l'Eurovision.
2: Ah ouais,
0: c'est le générique officiel de l'Eurovision ça.
2: Eh bah
3: c'est
2: on,
3: pas mal, hein.
2: On est bouche bée.
0: C'est très moderne, je trouve. Ouais, Votre Altesse, prenez place.
2: Bah, de funeste, quoi. Vraiment,
0: c'est exactement ça. Allez, on y va avec un dernier logo sonore. Est-ce que Teddy va creuser l'écart? Est-ce que Clarisse va égaliser? La réponse, tout de suite avec ça.
3: Teddy.
0: Teddy est devant, j'ai l'impression.
3: Teddy. C'est la Champions League.
0: Bah évidemment, évidemment.
2: Il est magnifique ce thème.
3: Ah, ça c'est.
0: PSG Arsenal, ce sera évidemment samedi 18h, horaire un peu spécial pour un match de Ligue des Champions pour la première fois de l'histoire. C'est pour permettre aux supporters de sortir tranquillement du stade après le match. Bon, bah écoutez, samedi donc à 18h pour la finale entre le PSG et Arsenal. Et c'est une belle victoire de Teddy, bravo.
3: Merci.
0: Bravo Teddy, elle est belle celle-là, elle est très très belle. C'est sympa ce petit blind test.
2: Ouais, clairement.
3: Très bien.
2: Ouais.
0: On refera bientôt. Elisa Tomati avec Tom Dice, voici l'excellent Il nous faut. C'est pour vous démarrer la journée ensemble dans le réveil. A tout de suite.

0: Miley Cyrus dans le Réveil Hot Radio. Et oui, elle a tout. Miley Cyrus, une carrière, de l'argent. 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
1: Eh non.
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0: Ah là là, pauvre Miley Cyrus. Elle a eu plein de choses, mais pas le meilleur. Amir arrive dans quelques instants avec toi. Et puis juste derrière, on retrouve notre Guigui préféré, notre Guillaume National.
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0: Amir dans le réveil de ce jeudi matin. On écoutait avec toi Amir, qu'on peut toujours retrouver sur Apple TV+, dans une série qui s'appelle Unconditional. Et donc il enchaîne après TF1+, c'est Apple TV+, ça ne s'arrête plus pour eux.
1: Bientôt sur Disney+, on va lancer des rumeurs.
0: Bientôt on va l'appeler Amir+. Bonjour Guillaume+.
1: Salut Guillaume.
2: C'est pas comme ça qu'il a appelé la réédition de son album. C'est pas, non, c'est carré, c'était Amir au carré je crois.
0: Allez, vivement une réédition. Guillaume dans quelques instants qui arrive. Bon c'est bon Guillaume, t'as bien révisé pour ton bac pro ce matin?
2: Oui, bien sûr, histoire géo en plus. C'est ma matière préférée, de loin, ça... tu penses.
0: Moi, j'étais pas dégueu en histoire géo, ça allait.
1: Eh ben moi, j'étais très mauvaise, mais j'ai une très bonne note au bac, donc on va garder comme ça.
0: Exactement, c'est ce qui compte, Clarisse.
2: Alors que moi, il y avait de la cohérence. J'étais nul et j'ai eu une note de nul.
0: Génial. Bravo, Guillaume. Et t'es fier en plus, bravo.
2: Regarde le résultat, animateur radio au top.
0: C'est vrai que t'es pas trop mal. T'as la chance d'avoir nous comme collègues, tu t'en es pas trop mal sorti.
2: Ça aurait pu être pire. Hein.
0: Merci de l'admettre. À partir de 10h, Guillaume. Donc qui arrive en pleine forme comme toujours. Nous on vous retrouve demain pour la dernière de la semaine. Et on a encore quelques séances photos en famille à vous offrir avec le copain Martin Morel. Pour vous inscrire, Clarisse,
1: c'est réveillé, vous l'envoyez au 7 11 12.
0: On vous souhaite bonne chance et surtout on vous souhaite une bonne journée.

0: Bienvenue sur votre radio, 10h du mat, on est jeudi aujourd'hui le 28 mai, on fait un point sur l'info, c'est tout de suite avec Teddy Marazen.
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0: Avant d'écouter Gims avec Soleil et Likili Eiffel Rivers. L'info, on commence par la météo.
2: Pas de changement dans le ciel grenoblois aujourd'hui, du soleil, un beau ciel bleu et des températures encore très élevées. Ça devrait baisser ce week-end, notamment au dimanche avec l'arrivée des orages. Mais avant ça, comptez entre 17 et 25 degrés pour ce matin à Voiron et à Prieux et jusqu'à 32 degrés pour cet après-midi à Grenoble et Meylan. A noter d'ailleurs que l'Isère est toujours placée en vigilance jaune pour canicule. Retour sur cette fusillade qui a éclaté mardi soir dans le quartier Mistral à Grenoble, faisant un mort et quatre blessés, tous déjà connus de la justice. Peu avant 21h30, un SUV noir a ouvert le feu en rafale depuis la voie publique visant un groupe. Parmi eux, un homme de 33 ans est décédé. Il présentait de nombreux antécédents, tout comme les quatre blessés. Selon le procureur, Étienne Manteau, ces faits apparaissent comme une riposte évidente aux tirs mortels constatés à Échirol dimanche qui ont entraîné la mort d'un mineur de 16 ans. Le tribunal administratif de Marseille a suspendu le projet de troisième tronçon du téléphérique de la Grave, estimant que l'exploitant doit demander une dérogation espèce protégée. Les juges pointent un risque avéré de collision des japettes barbues, une espèce de vautour avec les câbles jugés insuffisamment sécurisés. Le projet n'est pas annulé, mais les travaux sont stoppés le temps de cette procédure qui pourrait durer plusieurs mois, voire années. Les associations environnementales saluent une victoire pour la biodiversité du glacier. En cyclisme, le Tour Auvergne-Rhône-Alpes 2026 s'élancera le dimanche 7 juin avec une première étape de plus de 146 km entre Vizille et Saint-Imier, entièrement tracée en Isère. Une moyenne montagne déjà exigeante avec 5 ascensions, dont l'Arzelier qui est en Chartreuse, le col de Vence et la côte de Saint-Jean-le-Vieux classée en catégorie 1. Le peloton traversera d'abord le sud grenoblois avant de remonter vers le Grésivaudan. Et enfin, la fête des cerises fait son retour ce week-end à Moiran pour le plus grand plaisir de ses habitants. Une journée tournée autour de la cerise, donc, mais pas que, comme nous l'explique Ali Thomas, quatrième adjoint au maire, délégué à la dynamique de la ville, aux animations et au commerce.
3: Il va y avoir le matin le marché traditionnel du samedi, et puis il va y avoir une déambulation avec des distributions de cerises. On a mis en place une course de draisienne pour les enfants avec un podium, des animateurs, etc. On a mis en place aussi un concours de clafoutis avec une distribution évidemment de prix, une participation des gens, dans les jurés, enfin, on essaie de faire participer tous les éléments qui composent la ville.
2: Rendez-vous donc ce samedi à partir de 9h30 dans le centre-ville de Moiran pour profiter de l'événement Cerise en fête.
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2: Légère baisse pour le carburant aujourd'hui, notamment pour le samplon 95 qui est affiché à 1,97€ par exemple au Total Énergie du Fontanil, mais aussi dans les stations Total de Pont-de-Clé, de Sassenage, de Cessiné ou encore de Voiron. Et pour le gasoil, légère baisse aussi aujourd'hui de 0,01€ par exemple dans les stations Total de Pont-de-Clé, de Sassenage, de Cessiné, de La Tronche ou encore de Voiron.

Salut tout le monde, salut, bienvenue. Bah c'est vrai que je commence toutes les émissions en disant salut tout le monde. Va falloir que je trouve une autre phrase d'accroche un jour. Jeudi 28 mai, bienvenue. Donc on passe le 10h, 13h ensemble. Moi je m'appelle Guillaume et je suis avec vous juste après le réveil d'Alex et Clarisse. 6h, 10h. Et avant de retrouver Mathis tout à l'heure, entre 13 et 16, installez-vous tranquillement avec Bébé Rexha qui arrive dans un instant. On va écouter New Religion. On commence avec Bébé Rexha.

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Et bien avec ça sur la radio de Grenoble avec New Religion. La plaque gagnante du jour, vous êtes prêts? Et bien aujourd'hui c'est une Twingo rouge GG 170 de lettres, on l'a vu boulevard du Maréchal Foch à Grenoble. 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Classique Hot Radio qui aussi t'a le chemin.

0: Autre radio, Camilla Cabello, qu'on vient d'écouter à l'instant avec Havana en ce jeudi matin. Dans 10 minutes, on va parler cinéma avec un film. Il y a une bande-annonce qui a été dévoilée d'ailleurs. Un film inspiré du dessin animé des années 80. Un dessin animé culte. Dans la bande-annonce, on entend ça.
1: Je détiens la force toute puissante.
0: Ah, je suis sûr que ça vous parle. Eh ben, ça va débarquer au cinéma. Enfin, pas en France, mais ça va débarquer au cinéma. En attendant, on se console avec la bande-annonce. On en parle dans 10 minutes, comme promis. Mais d'abord, sur votre radio, Elliot qui arrive avec la reprise de Rouanès pour la Camisa Negra. Mais d'abord, bah, on va aller faire un tour en Belgique, là où il passe les maîtres de l'univers. Angèle, avec Justice, voici What You Want, tout de suite.

0: Avant 11h, on écoute Adele et Sound of Legend. Est-ce que vous vous souvenez de Musclor? Bah, j'espère que oui.
1: Quand tu brandis le glaive magique, quelles sont les paroles que tu dois prononcer?
2: Par le pouvoir du crâne ancestral.
1: Oui?
3: Je détiens la force toute puissante!
0: Musclor et son ennemi Skeletor, qui seront de retour au cinéma dans quelques jours.
2: Skeletor m'a pris ma famille. Et il a détruit notre monde. Je vais me battre.
0: Le prince Adam se transforme en un guerrier appelé Musclor et devient le dernier espoir du pays magique d'Eternia, ravagé par la technologie et le maléfique Skeletor. Skeletor d'ailleurs joué par Jared Leto.
1: Tu es prêt maintenant.
0: Les maîtres de l'univers arrivent la semaine prochaine au cinéma. Enfin, presque. Parce que il y a bien une bande-annonce en français, mais c'est pas pour nous. Le film va sortir non pas en France, mais en Belgique et en Suisse, par exemple. Et nous, non, pas le droit. Bon, pas de maître de l'univers en France, ça va falloir déménager alors. Sound of Legend avec San Francisco qui arrive dans un instant. Et puis on écoute aussi Adele avec Rolling in the Deep comme premier avant 11h.
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1: Nous sommes jeudi 28 mai aujourd'hui. Et on parle d'un film qui fête aujourd'hui son anniversaire. Sorti, je vérifie pour pas dire de bêtises, le 28 mai 2003, film d'horreur avec Cillian Murphy. C'était il y a pile 23 ans, c'était 28 jours plus tard. 28 jours plus tard, c'était le début d'une saga. Après, on a eu 28 semaines plus tard et puis 28 ans plus tard, sorti en 2025. Le premier d'une trilogie avec, entre autres, Le Temple des Morts. Ça, c'était en début d'année 2026. Et un cinquième film qui est également en développement. Voilà, il y a pile 23 ans, c'était le début de cette saga avec 28 jours plus tard avec des morts vivants. Tame Impala Jenny, ça c'est Dracula. Bah tiens, puisqu'on parle de morts vivants, ça tombe bien. Et Rema Selena Gomez qui arrive aussi avec Calm Down.
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4: Bah, moi j'étais sur un collier de pâtes, hein.

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Ah mais une palette génie sur la radio de Grenoble avec Dracula. Une comédie à découvrir à la Comédie de Grenoble. Ce sera ce soir et demain à 21h et aussi ce week-end, samedi, dimanche. Ça s'appelle La Reine des Emmerdeuses. Et ce sera à 21h ce soir à la Comédie de Grenoble. On va écouter Taylor Swift, Elizabeth Taylor après Enrique Iglesias, Nadia avec Tired of Being Sorry. Ça c'est le classique autre radio. 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

0: Une five avec Wiz Khalifa sur votre radio.
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0: Alors une five Wiz Khalifa avec Payphone. 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Dans un instant, Lady Gaga avec The Dead Dance, qu'on va écouter juste après Zao MC Solar. Voici comme Caroline tout de suite sur votre radio.

0: On va écouter Ava Max, suivi de Jérémy Frérot. Et on parle de la télé-réalité Les 50, qui aura bien droit à une cinquième saison. C'est confirmé, ce sera une saison All-Stars en plus, qui va réunir donc d'anciens candidats emblématiques. Dans Les 50, je rappelle le principe, les joueurs doivent éviter l'élimination tout en faisant grimper une cagnotte destinée à être remportée par l'un de leurs followers. Alors, qui va succéder à Julien Bert, vainqueur de la première saison, Amélie Netten, gagnante de la deuxième saison, Kevin Gage de la troisième et Laura Lempicka de la quatrième édition, c'était il y a même pas 6 mois. Réponse bientôt à la télé, le retour des 50.
1: Allô, pourquoi tu ne réponds pas ?
0: En version All Stars. Allez, Jérémy Frérot, et Ava Max, Sweet But Psycho. À suivre.
2: 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Ça s'est passé dans le réveil.
3: Ce chiffre du réveil en ce mercredi, c'est le suivant, c'est 130 millions. Il y en aurait 130 millions dans le monde, selon Google qui a essayé de les recenser.
4: C'est gros ou pas? Genre c'est facile à compter?
3: Ça peut être petit, ça peut être gros. Désolé, c'est pas non plus immense. Parce qu'après sinon c'est pas gérable.
5: C'est électronique,
3: ça,
5: non?
3: Normalement, ça tient dans la main.
4: Ah oui, j'étais sur des maisons, donc non, ça ne tient pas dans la main.
3: Ça tient.
5: C'est électronique, oui, c'est... Ouais.
3: C'est pas électronique,
4: non. Ah, c'est pas des portables. Et donc, ça sert à de la culture?
3: Ouais, tout à fait.
4: Des bouquins?
3: Exactement, Clarisse, bien joué. 130 millions de livres seraient donc dans le monde selon Google qui a essayé de les recenser.
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0: Ça y est, il est midi sur votre radio, on fait le point sur l'info. Puis on écoute David Guetta, Jennifer Lopez, Save Me Tonight et Carole Gini qui ménage tout à l'heure avec tout ça.
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0: Direction la rédac, le point sur l'info, votre radio. On commence par la météo, Teddy Marazel.
2: Pas de changement dans le ciel grenoblois cette fin de semaine. Pour demain, du soleil encore, un beau ciel bleu et des températures toujours très élevées. L'Isère est d'ailleurs toujours en vigilance jaune pour canicule. Ça devrait baisser assez nettement la semaine prochaine. Mais avant ça, prévoyez une minimale de 16 degrés pour demain à Voiron et Voreppe et une maximale de 32 degrés pour Grenoble et Saint-Martin-d'Hères. Retour sur cette fusillade qui a éclaté mardi soir dans le quartier Mistral à Grenoble, faisant un mort et quatre blessés, tous déjà connus de la justice. Peu avant 21h30, un SUV noir a ouvert le feu en rafale depuis la voie publique visant un groupe. Parmi eux, un homme de 33 ans est décédé. Il présentait de nombreux antécédents, tout comme les quatre blessés. Selon le procureur, Étienne Manteau s'est fait apparaître comme une riposte évidente aux tirs mortels constatés à Échirolles dimanche qui ont entraîné la mort d'un mineur de 16 ans. En cyclisme, le Tour Auvergne-Rhône-Alpes 2026 s'élancera le dimanche 7 juin avec une première étape de plus de 146 km entre Visil et Saint-Imier, entièrement tracée en Isère. Une moyenne montagne déjà exigeante avec 5 ascensions, dont l'Arzelier qui en Chartreuse, le col de Vence et la côte de Saint-Jean-le-Vieux classée en catégorie 1. Le peloton traversera d'abord le sud grenoblois avant de remonter vers le Grésivaudan. Et ce week-end à Grenoble, le festival Magic Bus revient pour une 25e édition. Deux soirées de concerts qui auront lieu cette année au Palais des Sports de Grenoble, avec une scène intérieure mais aussi une scène extérieure. Un point sur la programmation de la première soirée demain donc avec Damien Arnaud, producteur et programmateur du festival Magic Bus.
3: Le vendredi, c'est plutôt une soirée autour de la pop avec Louisa et ce tube qu'on a entendu tout l'été dernier. On aura ensuite Adèle Castillon et enfin Suzanne, un artiste qu'on voit beaucoup dans les festivals cette année. Et ensuite, on terminera la soirée avec Bernadette, une artiste DJ de Grenoble en musique électronique.
2: Et pour la deuxième soirée, samedi, ce sera dans un style très différent.
3: Pour le samedi, ce sera plutôt autour du rap, du hip-hop, de l'électro, avec notamment Meserg, qui est un pianiste qui mélange le piano classique et la musique électronique. Après, on aura Odeven, qui est un collectif de Bordeaux. Et pour clôturer, on aura Synapson, les deux producteurs de musique électronique.
2: Et vous retrouverez également de nombreux artistes locaux. Le festival Magic Bus est demain et samedi au Palais des Sports de Grenoble.
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2: Légère baisse pour le carburant aujourd'hui, notamment pour le samplon 95 qui est affiché à 1,97€ par exemple au Total Énergie du Fontanil, mais aussi dans les stations Total de Pont-de-Clé, de Sassenage, de Cessiné ou encore de Voiron. Et pour le gasoil, une légère baisse aussi aujourd'hui de 0,01€ par exemple dans les stations Total de Pont-de-Clé, de Sassenage, de Cessiné, de La Tronche ou encore de Voiron.

0: On va écouter Alex Warren, on va écouter aussi Gims dans un instant. Aujourd'hui, c'est jeudi. Début d'après-midi de ce jeudi, 28 mai, journée particulière pour les terminales, pour le bac pro. Ouais, c'est l'examen aujourd'hui, enfin le double examen aujourd'hui, les épreuves écrites de français d'histoire géo qui sont au programme pour les bac pro. Donc, bon courage à vous. Puis c'est l'heure de la pause, profitez-en bien pour écouter Gims et Alex Warren, que vous avez reconnu avec Eternity. On l'écoute dans un instant, puis comme je vous l'ai dit, il y aura Gims aussi au programme avec Soleil pour bien commencer l'après-midi.
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c'était Gims sur la radio de Grenoble avec Soleil. Bon début d'après-midi, allez, rendez-vous ce week-end pour la 25e édition du festival Magic Bus de retour au Palais des Sports de Grenoble. Alors cette année, il y aura dans la programmation Suzanne, Adèle Castillon ou encore Louisa et Synapson, par exemple, entre autres. Ça c'est pour la 25e édition du festival Magic Bus, c'est demain et samedi au Palais des Sports de Grenoble. Vita, ça fait mal, qui arrive dans un instant, puis là c'est Beyoncé, le classique.

0: entre hommes et tous les mêmes sur Entre Radio.
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0: 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Ray, Where's My Husband qui arrive, et là, c'est Bébé Rexha. Voici New Religion sur votre radio.

0: Allez, on approche de 13h. Le retour dans l'info dans quelques minutes. L'info, la météo près de chez vous à 13h, ce sera avec Teddy Marazen. Le programme de l'après-midi, Matisse, 13-16. 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Avant de se quitter pour aujourd'hui, il y a Shakira qui arrive avec Bélé pour Algoto. Shakira qu'on écoute juste après, Lady Gaga aussi, avec Poker Face. Bon appât demain.
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0: Autre lieu, bah ouais, c'est tous les plus bruits pour démarrer l'après-midi. Ça commence fort, Charlie Puth, Selena Gomez et Angèle Justice. 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C'est Mathis, on est parti pour 3 heures là, on va se détendre au taf cet après-midi, la fin de la semaine approche. On démarre l'émission avec un point info et météo de la région, Teddy Marazen.
1: Pas de changement dans le ciel grenoblant cette fin de semaine. Pour demain, du soleil encore, un beau ciel bleu et des températures toujours très élevées. L'Isère est d'ailleurs toujours en vigilance jaune pour canicule. Ça devrait baisser assez nettement la semaine prochaine. Mais avant ça, prévoyez une minimale de 16 degrés pour demain à Voiron et Voreppe et une maximale de 32 degrés pour Grenoble et Saint-Martin-d'Hères. Retour sur cette fusillade qui a éclaté mardi soir dans le quartier Mistral à Grenoble, faisant un mort et quatre blessés, tous déjà connus de la justice. Peu avant 21h30, un SUV noir a ouvert le feu en rafale depuis la voie publique visant un groupe. Parmi eux, un homme de 33 ans est décédé. Il présentait de nombreux antécédents, tout comme les quatre blessés. Selon le procureur, Étienne Manteau s'est fait apparaître comme une riposte évidente aux tirs mortels constatés à Échirolles dimanche qui ont entraîné la mort d'un mineur de 16 ans. En cyclisme, le Tour Auvergne-Rhône-Alpes 2026 s'élancera le dimanche 7 juin avec une première étape de plus de 146 km entre Visil et Saint-Imier, entièrement tracée en Isère. Une moyenne montagne déjà exigeante avec 5 ascensions, dont l'Arzelier qui en Chartreuse, le col de Vence et la côte de Saint-Jean-le-Vieux classée en catégorie 1. Le peloton traversera d'abord le sud grenoblois avant de remonter vers le Grésivaudan. Et ce week-end à Grenoble, le festival Magic Bus revient pour une 25e édition. Deux soirées de concerts qui auront lieu cette année au Palais des Sports de Grenoble, avec une scène intérieure mais aussi une scène extérieure. Un point sur la programmation de la première soirée demain donc avec Damien Arnaud, producteur et programmateur du festival Magic Bus.
2: Le vendredi, c'est plutôt une soirée autour de la pop avec Louisa et ce tube qu'on a entendu tout l'été dernier. On aura ensuite Adèle Castillon et enfin Suzanne, un artiste qu'on voit beaucoup dans les festivals cette année. Et ensuite, on terminera la soirée avec Bernadette, une artiste DJ de Grenoble en musique électronique.
1: Et pour la deuxième soirée, samedi, ce sera dans un style très différent.
2: Pour le samedi, ce sera plutôt autour du rap, du hip-hop, de l'électro, avec notamment Meserg, qui est un pianiste qui mélange le piano classique et la musique électronique. On aura Odeven, qui est un collectif de Bordeaux. Et pour clôturer, on aura Synapson, les deux producteurs de musique électronique.
1: Et vous retrouverez également de nombreux artistes locaux. Le festival Magic Bus est demain et samedi au Palais des Sports de Grenoble.
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1: Légère baisse pour le carburant aujourd'hui, notamment pour le samplon 95 qui est affiché à 1,97€ par exemple au Total Énergie du Fontanil, mais aussi dans les stations Total de Pont-de-Clé, de Sassenage, de Cessiné ou encore de Voiron. Et pour le gasoil, une légère baisse aussi aujourd'hui de 0,01€ par exemple dans les stations Total de Pont-de-Clé, de Sassenage, de Cessiné, de La Tronche ou encore de Voiron.

0: Charlie Pousse avec Selena Gomez, et encore une fois, bah, j'ai qu'une seule chose à dire.
1: Il fait tarpé chaud.
0: Ah bah là je suis clairement en train de fondre en studio, c'est assez exceptionnel. Bon, j'espère que chez vous vous avez la clim, ça peut aider. Je crois qu'en ce moment c'est la seule raison pour laquelle on a envie de rester faire des heures sup. Ah, si vous avez la clim au taf, c'est royal. Allez, c'est Mathis, on est parti ensemble jusqu'à 16h là. On va se motiver à jeudi après-midi sous le soleil encore une fois partout de la région et surtout avec le plein de 8. Ça va redémarrer très vite pour une nouvelle demi-heure avec Alex Warren. Je peux par Fever Dream. Et Julien Lib arrive aussi.
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0: Warren sur la radio de Grenoble et je vous rappelle que le rendez-vous, il est ce soir.
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0: Ouais, ce soir, 20h, direction le passerelle de Voiron, parce que je vous file vos places pour aller voir le spectacle de Paul Mirabel qui sera diffusé en direct au ciné. Et c'est peut-être pour Aurore. Salut Aurore.
2: Salut Mathis.
0: Il me semble que toi, Aurore, t'es en congé parental, du coup, là, t'es tranquille au frais à la maison.
2: C'est ça.
0: Et il me semble que le week-end dernier, vous avez installé un petit truc dans le jardin.
2: Oui, c'est ça, une bonne piscine pour se rafraîchir avec la chaleur.
0: Est-ce que je peux gratter une invitation, Aurore? Ça peut se négocier.
2: Pourquoi pas?
0: Si, peut-être que je te file deux places pour aller voir Paul Mirabel, du coup. On peut tourner la roulotte, elle est lancée quand tu veux.
2: Top!
0: Hop, on arrête la roulotte, on vérifie. C'est bon, c'est gagné, je te file tes deux places pour le spectacle de Paul Mirabel, Aurore.
2: Ah, super!
0: Il est hyper connu sur les réseaux, et il me semble que toi, tu le connais depuis ses débuts, d'ailleurs.
2: Oui, depuis le tout début, ouais, je le suis sur les réseaux.
0: Eh ben nickel, du coup, la séance, elle est ce soir, à 20h au passerelle de Voiron. Tu vas y aller avec qui, toi, au ciné?
2: Bah, je sais pas encore, on verra.
0: Eh ben du coup, fais monter un peu les enchères, là, pour les places.
2: C'est ça.
0: Et bah profite à fond en tout cas. Et puis la suite du plein de hits, mon coup de cœur qui arrive clairement, Skina Spiro, Jennifer Lopez en classique. Et puis tiens, dis-moi, Aurore, avec quelle radio tu passes l'après-midi?

Retour à l'été 2011. Ouais, c'était sorti en plein mois d'août. Calvin Harris, on vient de s'écouter Feel So Close sur votre radio. En spotting là d'ailleurs cet après-midi, c'est Mathis. Bonne force à vous si vous êtes au taf. D'ailleurs, j'ai reçu un message d'Aurélie cet après-midi sur l'Insta Haute Radio Off. Aurélie, elle est en télétravail. Elle a une piscine à la maison. Et du coup, bah, entre deux calls, elle se fait un petit plongeon dans la piscine. Ouais, franchement, Aurélie, tu vas faire des jaloux. Moi, je veux bien une invitation, moi d'ailleurs. Je peux délocaliser le studio, ouais, y a pas de problème. Oh, c'est tous les plus gros ici, jeudi après Mike Marine qui arrive. Juste après Tame Impala, Jenny, voici Dracula sur votre radio.

0: Alors, en préparation, j'ai Clean Bandit et Taylor Swift arrive aussi.
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À Grenoble, la Tour Perret va rouvrir le 11 juillet prochain et on vient de connaître le tarif pour monter tout en haut. Ça sera 7 euros. En moins les hits, c'est gratuit chez nous et toute la journée. Ça continue ici, partout de la Clôt de Grenoble sur Haute Radio. Lady Gaga, Bradley Cooper qui arrive après Zao et M6 Solar. Belle après-midi.

0: On se fait plaisir sous le soleil avec tous les plus gros hits. Bah, et tous les hits qu'on adore écouter là, au taf, à la maison, en voiture aussi. Ça va revenir avec les 4 Sai. Et je vous rappelle qu'ils vont venir nous voir en France. Hein. Les 6 membres des 4 Sai seront là avec une date de concert qui est prévue pour le 9 septembre prochain du côté de l'Accor Arena à Paris. Pour le moment, c'est sold out. Hein, mais il devrait y avoir des places qui devraient être remises en vente à l'approche du concert. Donc je vous conseille de rester branchés. Les 4 Sai, on les écoute avec aussi le son de l'été, clairement. David Guetta, Jennifer Lopez et Save Me Tonight.
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Kenta et Jennifer Lopez. On vient de s'écouter Save Me Tonight sur la radio de Grenoble. GG 170 de lettres. C'est nos Twingo rouges qu'on a croisés aujourd'hui sur le boulevard Maréchal Foch à Grenoble. C'est votre voiture, ah bah c'est gagné. Je vous rembourse votre plein, vous m'appelez maintenant. Et pour récupérer l'autocollant, autre radio à coller à l'arrière de votre voiture, direction Décathlon à Comboire. La suite du plein de 8, Taïo Cruz, classique autre radio.

Félix Jan sur votre radio, profitez bien, bel après-midi, la suite avec Harry Styles et celui qui prépare encore des nouveaux hits là. On le voit encore en studio sur son compte Insta, il va encore nous sortir des bangers cet été, c'est sûr. Je vous passe Gims maintenant, c'est votre radio.

0: 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Bruno Mars, on l'écoute avec aussi Kungs et Miles Smith, bienvenue. 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

Elle va sortir un nouveau hit demain avec David Guetta, à écouter évidemment à fond sur la rocade, hein, sur la 48. Bébé avec ça maintenant et Tom Odell juste après, 15h. C'est la radio de Grenoble.

0: Bon, si comme moi vous avez plus rien à mater en ce moment sur Netflix, eh ben j'ai le bon plan. Ouais, parce que vous avez peut-être regardé les deux premiers films Enola Holmes. C'est sur la petite sœur de Sherlock Holmes qui lance sa carrière de détective en cherchant sa mère qui est disparue un matin. Franchement, l'histoire est trop cool. Hein. Perso, j'avais kiffé les deux premiers. Et là, bah, c'est le moment de s'y mettre hein, parce qu'il y a le troisième film qui arrive. Troisième épisode pour Enola Holmes. Ça va sortir et bah, le 1er juillet. Et puis on patiente avec le plan de 8. Angèle et Justice qui arrive avec aussi Karol G. Ça rappelle l'été. Sientes te hubiera conocido.
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0: Ou alors tranquille à la maison, à Coublevis, je vous accompagne, c'est la radio de Grenoble avec Angèle et Justice à l'instant.
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0: Ouais, bah ça y est, jeudi après, on approche tranquillement du week-end et surtout de la fête des mères. Je vous rappelle que ça sera dimanche. On est à 1, 2, 3 petits jours maintenant de la fête des mères. 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
0: Et la suite du plan de 8 à Grenoble, le nouveau Dev.

0: On adore.
1: Coldplay. À l'instant sur votre radio, ils seront avec Shakira, Madonna, les BTS. À la mi-temps de la finale du mondial de football, ça sera à New York le 19 juillet prochain au MetLife Stadium. La suite du plan de hit, Becky G, juste après Alex Warren sur votre radio.

0: Allez, pour la suite, on va écouter Miles Smith. Tinder, ça me fait penser parce que hier, on a fait une battle spéciale de la Family, spéciale Ligue des Champions.
1: Et le rapport avec Miles Smith?
0: Eh bah, c'est que samedi, il y a un match de Ligue des Champions, du coup, oui. Samedi, du coup, PSG face à Arsenal.
2: Ouais. Ah bon,
0: à votre avis, Miles Smith est pour quelle équipe?
1: Bah, il est pour Arsenal, il est anglais, Miles
2: oui,
1: Smith.
2: Bien sûr.
0: Bravo. On sait pas, à tout moment il supportait le PSG.
2: D'ailleurs, ouais, on fera le jeu des pronos dans la Family tout à l'heure.
1: Ouais.
2: Vous allez voir, on va encore vous offrir rien du tout sur ce jeu là, mais on va annoncer peut-être une victoire.
0: Ça va être magnifique.
1: Dans tous les cas, il y aura une victoire.
2: Justement, c'est pour ça qu'on est sûr de pas se tromper. C'est le principe.
0: Miles Smith avec Taylor Lautner arrive, avec aussi Justin Timberlake. À demain.
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5: Le chiffre du réveil en ce jeudi matin, c'est 5.
6: 5. Le nombre de doigts qu'on a sur la main.
5: Absolument pas, Clarisse.
6: J'étais sûre que c'était une bonne réponse.
2: 5%.
5: 5%. 5 minutes.
6: 5 minutes. Dans une journée.
5: Quand ça arrive.
2: Ah, d'accord.
5: Ah, ouais, ok.
6: Nous arrive plusieurs fois dans la journée.
2: C'est une durée moyenne.
5: C'est une durée moyenne de quelque chose qui se passe.
6: Ouais, je pensais que c'était le temps qu'on.
5: C'est un peu chiant quand ça arrive.
6: 5 minutes, qu'est-ce qu'on peut mettre 5 minutes?
5: C'est un truc, franchement, en vrai, pour nous qui bossons en radio, c'est super chiant quand
6: c'est le hockey avant le hockey,
5: c'est ça, exactement. 5 minutes, c'est la durée moyenne d'un hockey. Et c'est vrai que quand on fait de la radio, je peux vous dire que c'est un enfer.
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0: Il est 16h, soyez les bienvenus à la messe, à la maison comme tous les jours, Major Lazer et DJ Snake.
1: Et Tame Impala avec Jenny, c'est Dracula.
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0: Ça, c'est le hit parfait pour sortir du boulot, pour rentrer à la maison tranquille, on profite du soleil ensemble. La Hot Family, on est parti ensemble jusqu'à 20h, 4h ensemble. Tout à l'heure, on va rejouer pour la fête des mères, hein, puisque ça approche tout doucement, ça sera dimanche, on vous le rappelle.
1: Family au 7, 11, 12, on vous redit tout dans le prochain quart d'heure. Mais avant, à 16h, petit point sur l'info et la météo de demain.
0: Et c'est avec Théo Andrieux, le retour, on démarre par le temps.
3: Et encore une journée très chaude et ensoleillée demain à Grenoble. Le soleil va briller en continu, même si dans l'après-midi, il pourrait peut-être y avoir quelques légères averses, mais le risque est assez faible. En tout cas, ce qui est sûr, c'est que les températures ne vont pas baisser tout de suite, comptant entre 17 et 24 degrés le matin à Fontaine et à Échirolles, et entre 30 et 32 l'après-midi à Grenoble. Et notez qu'à l'échelle de la France, ce sont 17 départements de l'ouest du pays qui sont classés en vigilance orange canicule. Le département de l'Isère est en vigilance jaune. Notez aussi que plusieurs régions, comme l'Île-de-France notamment, sont touchées par un épisode de pollution à l'ozone. Et le Premier ministre, Sébastien Lecornu, va présider dans quelques minutes une réunion sur la canicule, entourée de 11 ministres. À Grenoble, on n'en sait plus sur les victimes de la fusillade mortelle de mardi soir dans le quartier Mistral. Les quatre hommes blessés par balle, ainsi que l'homme de 33 ans décédé après avoir été touché dans le dos, étaient tous déjà connus de la justice pour divers délits. Conduite sous stupéfiants, rébellion ou encore association de malfaiteurs. C'est ce qu'a révélé hier le procureur de la République de Grenoble, Étienne Manteau. Il a ajouté que le pronostic vital des quatre blessés n'est pas engagé. Notez également qu'une voiture qui pourrait correspondre à celle des auteurs de la fusillade a été retrouvée. Et toujours d'après le procureur, l'attaque de mardi soir est une riposte évidente aux tirs mortels de dimanche matin à Échirolles qui ont tué un jeune de 16 ans. Un sujet beaucoup plus léger maintenant, la caserne de Bonne va se transformer. Des travaux dans ce centre commercial grenoblois débutent cette semaine. Et donc dès l'année prochaine, il y aura de gros changements. La caserne passera de 45 structures à 28 tout en gardant la même surface. Les principaux magasins resteront comme Decathlon, Le Vieux Campeur ou Monoprix. Et d'après le directeur de la caserne, d'ici 2027, il y aura également plusieurs nouvelles enseignes connues de tous, même si aucun nom n'a été dévoilé. Et le chantier prévoit aussi une rénovation des façades et davantage de végétalisation. Et ce week-end, le festival Magic Bus revient à Grenoble demain et samedi. Une 25e édition qui a lieu cette année au Palais des Sports. Il y aura une scène intérieure et une scène extérieure, avec une très belle programmation, par exemple Suzanne, Adèle Castillon, Louisa ou Synapson. N'hésitez pas.
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0: Ah bah je vous l'avais dit, hein. Il fait chaud, il y a du soleil, on sort les hits de l'été, Major Lazer et DJ Snake. Dans la famille, 16h-20h chaque jour en direct, on est trop content de vous retrouver. Mathilde a mis le débardeur, la totale.
1: Ah bah oui, le débardeur, leur short. Non mais à un moment donné, c'est bon. On a la chance de pas avoir de dress code, nous, à la radio.
0: Ah, ah bah... elle a quand même des chaussures, je
1: précise. Oui, j'ai mis des baskets fermées parce que pour conduire, normalement c'est interdit de conduire avec des chaussures ouvertes.
0: Mais qu'est-ce que tu es première de la classe.
1: Et après, faut que je me rachète des sandales.
0: La fameuse paire de sandales, parce qu'il en faut une chaque année, c'est comme les maillots de bain, c'est bien connu.
1: Évidemment, et si vous, il vous faut par exemple, je sais pas, un cadeau pour la fête des mères, on refait le point débrief ensemble, family, déjà par SMS au 7-11-12 pour vous inscrire.
0: On va parler des cadeaux formidables qu'on vous offre, dans 25 minutes. Avant ça, la chaleur me réussit pas. Zao, MC Solar, on va s'écouter comme Caroline.
1: Et on a dit, il faut penser à s'hydrater avant d'avoir soif. Hein. Toutes les 20 minutes, un petit verre d'eau.
0: Et un petit hydratis. Quand j'ai dit hydratis.
1: Ah, t'as eu du mal, t'as bégayé.
0: On aurait dit un mec qui disait un petit pastis.
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1: Présente.
2: Caroline.
1: Présente.
2: Caro, Caro, Caro, Caroline.
1: Présente, présente, présente.
3: Mais tu t'appelles pas Caro ?
1: En plus. Zoé, MC Solar, vous êtes dans la haute famille. On espère que tout va bien, c'est jeudi après-midi.
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1: Je vous le dis, aujourd'hui, on est en roue libre. On a pris un coup de chaud.
3: Ah oui, non mais clairement, j'espère que vous allez mieux que nous quand même là dans la voiture, peut-être avec la clim ou les fenêtres ouvertes.
1: Bon, en tout cas, on va parler d'aller se rafraîchir, de se faire plaisir, surtout pour dimanche. Vous le savez, nous sommes à J-3 de la fête des mères.
3: Et si vous avez toujours pas de cadeaux avec le domaine de Marlioz à Aix-les-Bains, on a tout ce qu'il vous faut. Tout à l'heure, dans même pas une heure, on va vous offrir un soin signature. Donc c'est un soin, un massage pendant une heure complète de massage et surtout avec un accès de 2 heures à l'espace aqualudique. C'est vraiment pour se faire kiffer un petit moment cocooning, un moment détente pour vous ou votre maman à offrir à la fête des mères. Et on ne juge pas, évidemment.
1: En plus, c'est magnifique. Le domaine de Marlioz, c'est du côté d'Aix-les-Bains, si vous ne connaissez pas. 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Enfin, c'est oui. Juste trop beau. À vous de jouer, family. Au 7, 11, 12, Son of Legend, le tout dernier San Francisco, c'est ce qu'on s'écoute. Et juste avant ça, l'heure du classique, chaque heure, avant le retour de votre radio classique. Demain, 19h, 22h, voici Christina Aguilera.

0: Sunnaf Legend, celui qu'on avait fait mixer hein, sur la glace des brûleurs de loups. On s'en souvient, c'était juste énormissime. C'est ici, dans la Haute Family. Et on l'avait même vu, son sac à goules.
1: Oh, mais on n'a pas le droit de dire à quoi il vous ressemble.
0: Non, en tout cas, on peut vous dire que c'est... Non, on peut pas. La suite de Moïte qui continue. Et dans 3 minutes, vous le savez, chaque jour, vous rentrez avec nous à la maison. Merci beaucoup d'être là. On se fait le point TV News.
1: Et bien sur TF1, tout à l'heure, après jeudi dernier, avoir eu le film Balle perdue 1. Ce soir, qu'est-ce qu'on aura? Oh,
0: Balle perdue 2.
1: Hasard de dingue. Et sinon, sur M6, il y a une émission en direct de retour. Et on va vous parler d'un film numéro 1 sur Netflix.
0: Juste avant ça, on profite. Voici Camaro. Donne-moi ton...

0: Camaro, Femme Like You, vous êtes dans la famille. On ce jeudi après-midi fait beau, grand soleil toujours.
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0: On est quand même pas trop mal ensemble. Point météo, hein. Météo complète qui arrivera, ça sera à 17h avec Théo. Ça devrait continuer demain, vendredi, samedi, ça tient. Dimanche, c'est un petit peu moins chaud et un petit peu moins bien. Normalement, avec peut-être même de la pluie. Avant ça, on revient TV News, le meilleur de ce qu'il ne faut pas louper en ce jeudi.
2: Et c'est une soirée film hein, qui nous attend sur TF1. Tout à l'heure, 21h10, après avoir eu balle perdue 1 la semaine dernière, et bah balle perdue 2 tout à l'heure.
0: Yes, j'avais juste.
2: Avec Alban Lenoir, où on va suivre la nouvelle équipe de choc de la Brigade des Stups. En gros, moi j'ai jamais vu ces films-là.
0: Mais c'est des films Netflix. Moi,
2: oui.
0: Je les avais vus sur Netflix il y a peut-être 2 ans ou un truc comme ça. Franchement, ils sont vraiment bien.
2: Ok, et ils se prennent vraiment des balles perdues.
0: Ouais.
2: Ok.
0: Ça tire dans tous les sens.
2: Pa. Si vous voulez, c'est sur TF1 tout à l'heure.
0: Si jamais, je fais aussi les critiques de films. C'est le Festival de Cannes. M'écoute, le 7ème art.
2: Qu'il t'appelle pour l'année prochaine, bah, évidemment.
0: Mieux résumé que les trucs, oui. Oui. Film, beaucoup d'action.
2: Non, mais c'est vrai, on est bien d'accord.
0: Un rythme trépidant.
2: Sur M6, c'est une toute autre ambiance parce que c'est l'émission en direct avec Julien Courbet, spécial Petit Prix. Où en gros, ils vont s'acheter notamment à potentiellement les arnaques ou pas sur acheter les appartements aux enchères. Séjourner dans les hôtels autonomes, faire des lunettes à petit prix ou des greffes capillaires low cost, ils vont revenir faire le point si c'est une bonne ou une mauvaise idée sur tous ces sujets.
0: Bah si t'as des cheveux à la fin, c'est une bonne idée. Si t'as pas de cheveux, c'est une moins bonne idée.
2: Voilà.
0: On termine avec un nouveau film, numéro 1 déjà dans le monde sur Netflix.
2: Ça s'appelle Ladies First et au casting, on retrouve notamment Sacha Baron Cohen et Rosamund Pike, où en fait, on va suivre l'histoire d'un dragueur totalement arrogant qui va enchaîner un petit peu les histoires d'un soir. Et il voit sa vie d'homme riche, puissant, chamboulé quand il va se réveiller dans un monde parallèle qui est dominé par les femmes, où justement c'est l'inverse de la société actuelle. Il est très très drôle, ce film.
0: Ok, je ne ferai aucun compte.
2: Non, non, non, mais c'est pour ça, Ladies First, si jamais sur Netflix.
0: Ladies First et Save Me Tonight de David Guetta. Avec J-Lo, attention. J-Lo, plus importante que David Guetta sur le titre.

0: La fin d'après-midi, tous les jours avec vous et vos artistes préférés, c'est ici, dans la famille, on se fait plaisir. Celle qui va bientôt se marier, ça arrive.
1: Normalement, ce serait le 13 juin, ouais, c'est Taylor Swift. Et là, ils en ont profité avec son futur mari. Ils ont fait une petite sortie parce qu'il y a les playoffs de NBA, donc le basket américain. Ils se sont fait une petite sortie pour squatter le match.
0: C'est vrai?
1: Ouais.
0: Bon, ça, tu fais ça quand t'es pas encore marié. La suite de Voït, Taylor Swift, Elizabeth Taylor, c'est ce qui arrive. Suite de Voït aussi avec Robin Schulz et Tate McRae. Oui, les problèmes arrivent.
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0: C'est tout simplement la meilleure playlist de la région. En plus, ça peut rafraîchir.
1: Ah bah oui.
0: Si on écoute notre radio et on se jette dans sa piscine, ça rafraîchit. Comme tout le monde a une piscine, je vous le rappelle, l'info de la semaine, Matou a acheté une piscine.
1: Oui, mais ma piscine, elle arrive que demain, donc le temps de la mettre en route. Comme en plus, il y aura peut-être de l'orage dimanche soir.
0: Je crée un événement Facebook.
1: Non,
0: chez Matou
1: non,
0: dimanche.
1: Taylor Swift
0: va arriver, on s'écoute le numéro 1 en ce moment, autre radio, Elisabeth Taylor. Et juste avant, voici le top.
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0: Allez, de ce jeudi après-midi, on a une voiture au samplon 95 de 10 à Grenoble.
1: Et bah les prix ont baissé dans les Total Access.
0: Yes.
1: Uniquement pour le samplon Total Access de Cessinet, Sassenage, au Pont-de-Claire, Voreppe, c'est 1,97 le litre de samplon, pareil à Voiron. Sinon, les autres stations Total Énergie, Inter ou le Carrefour de Saint-Égrève, c'est 1,99.
0: Je suis en train de penser à un truc.
1: Ouais.
0: Maintenant, on se réjouit quand ça coûte 1,97€.
1: C'est clair, ça craint.
0: C'est ça qui est dingue.
1: Ouais.
0: On regarde pour du diesel. On est aux alentours des 2€ dans les stations Total et Total Access sur l'avenue de la République, assassiné à la tronche, à Mélan, du côté du Fontanil. 2,007€. C'est quasi comme James Bond et moins cher aujourd'hui. Intermarché de Cessin, ça fait du bien de voir ça, 1,99€ le litre de gasoil.

0: le plein de hits, ça continue ici, même ça redémarre. Nouvelle heure à 17h, voici Coldplay, c'est Him for the Weekend.
1: Et il y a aussi le dernier Gims.
0: Radio de Voiron. C'est vrai que le point météo nous est présenté par Gims. Pas de Théo Andrieux aujourd'hui.
1: Bah ouais, soleil, hein.
0: Soleil et chaleur. On a toujours un peu plus de 30 degrés dans le studio. Demain, ça devrait être pareil. Ça tombe bien. On fait un point complet sur la météo sur Haute Radio. Avec le seul, l'unique.
1: Théo Andrieux, météo et info.
2: Et encore une journée très chaude et ensoleillée demain à Grenoble. Le soleil va briller en continu, même si dans l'après-midi, il pourrait peut-être y avoir quelques légères averses, mais le risque est assez faible. En tout cas, ce qui est sûr, c'est que les températures ne vont pas baisser tout de suite, comptant entre 17 et 24 degrés le matin à Fontaine et à Échirolles, et entre 30 et 32 l'après-midi à Grenoble. Et notez qu'à l'échelle de la France, ce sont 14 départements, surtout à l'ouest du pays, qui sont classés en vigilance orange canicule. Le département de l'Isère est en vigilance jaune. Et notez que le Premier ministre Sébastien Lecornu a convoqué cet après-midi 11 de ses ministres pour leur présenter son plan d'endurance pour tout l'été, afin d'anticiper les prochaines vagues de chaleur. À Grenoble, on n'en sait plus sur les victimes de la fusillade mortelle de mardi soir dans le quartier Mistral. Les 4 hommes blessés par balle, ainsi que l'homme de 33 ans décédé après avoir été touché dans le dos, étaient tous déjà connus de la justice pour divers délits. Conduite sous stupéfiants, rébellion ou encore association de malfaiteurs. C'est ce qu'a révélé hier le procureur de la République de Grenoble, Étienne Manteau. Il a ajouté que le pronostic vital des 4 blessés n'est pas engagé. Notez également qu'une voiture qui pourrait correspondre à celle des auteurs de la fusillade a été retrouvé. Et toujours d'après le procureur, l'attaque de mardi soir est une riposte évidente aux tirs mortels de dimanche matin à Échirolles qui ont tué un jeune de 16 ans. Un sujet beaucoup plus léger maintenant, la caserne de Bonne va se transformer. Des travaux dans ce centre commercial grenoblois débutent cette semaine. Et donc dès l'année prochaine, il y aura de gros changements. La caserne passera de 45 structures à 28 tout en gardant la même surface. Les principaux magasins resteront comme Decathlon, Le Vieux Campeur ou Monoprix. Et d'après le directeur de la caserne, d'ici 2027, il y aura également plusieurs nouvelles enseignes connues de tous, même si aucun nom n'a été dévoilé. Et le chantier prévoit aussi une rénovation des façades et davantage de végétalisation. Et ce week-end, le festival Magic Bus revient à Grenoble demain et samedi. Une 25e édition qui a lieu cette année au Palais des Sports. Il y aura une scène intérieure et une scène extérieure avec une très belle programmation, par exemple Suzanne, Adèle Castillon, Louisa ou Synapson. N'hésitez pas.
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0: Coldplay, Him for the Weekend, un petit jour du week-end. Allez, courage, ça va le faire. Ça arrive vite. Demain, n'oubliez pas le réveil, 8h05, retour du cash code d'ailleurs demain.
1: Le cash code qui n'est pas tombé, 1600 euros à vous faire. 1600 balles, comme ça, fin mai, avant d'avoir peut-être votre paye, si vous êtes la team payée en début de mois.
0: 1600 euros, vous pouvez acheter au moins 8 clims.
1: Ou alors deux piscines, deux petites piscines.
0: Deux petites piscines. Ça y est, on commence à savoir le prix de la piscine de Mathilde.
1: Ouais.
0: Vous envoyez code CODE 71112 pour choper pas votre piscine, pour le coup.
1: Oh, les 1600 euros.
0: Mais les 1600 euros du cash code, à vous de jouer. Pendant ce temps, suite de vos hits, bébé Rexa. Avec le son de Infinity, Guru Josh Project dedans, bébé Rexa, New Legend, c'est ici, dans la famille, vous êtes chez vous.
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0: New Religion, vous êtes en ce moment dans la Haute Family, c'est... Bah si,
1: l'heure de jouer, hein, ça y est.
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1: Family, par SMS au 7 11 12 pour vous retrouver comme Clara en ligne avec nous pour la toute première fois en plus dans la Family. Salut Clara.
0: Salut Clara.
4: Salut Mathilde, salut Jérém, salut la famille.
0: Eh ben sois la bienvenue sur Haute Radio, Clara. Toi, je crois que tu es encore un peu au travail, mais j'ai l'impression que tu es sortie au vent.
4: C'est ça.
1: Okay. Pour éviter de déranger les collègues au bureau et tout.
0: Tu travailles dans quel domaine pour
4: Exactement.
0: Savoir, toi, Clara?
4: Je suis technicienne qualité.
0: Eh ben, on va vérifier la qualité. Est-ce que le Family Speed Test sera qualité spéciale fête des mères? Tu es maman, toi? C'est pour toi le soin bien-être que tu pourrais gagner? Ça serait pour qui ou pour ta mère?
4: Eh bien, ce serait pour ma maman.
0: Mais tu es maman aussi.
1: Oui, donc ça fonctionne, hein, si tu veux le garder.
0: Ok, eh bien écoute, on voit, on lance le chrono à mon top.
1: C'est l'anniversaire de Kylie Minogue aujourd'hui. Elle a quel âge?
4: 50.
1: C'est plus?
4: 55.
1: Un tout petit peu plus? 2 de plus?
4: 56.
1: 3 de plus, pardon.
0: Allez.
4: 58.
1: Oui.
0: Allez, 58, vite.
1: Tu fais quoi comme cadeau à la fête des mères, toi, pour ta maman?
4: Un soin.
0: Un soin, oui, mais un soin au domaine de Marlio, c'est gagné.
1: C'est gagné, Clara,
0: ah,
1: bravo.
0: Et pour toi.
1: Tu gagnes ton soin signature de 1 heure au domaine de Marlioz et en plus l'accès de 2 heures à l'espace aqualudique au bain des Alpes pour du coup faire kiffer ta maman. Félicitations.
4: Eh ben trop bien, merci beaucoup.
0: Et ben voilà, c'est fait, c'est gagné. Et du coup 58 ans Kylie Minogue, hein.
1: Ouais, je suis pas très bonne en calcul en plus, désolée, je t'ai pas trop aidée.
0: T'as quand même dit 55, Mathilde t'a dit 2 de plus.
1: Et après c'était
0: bien
1: non,
0: sûr.
1: Plus 3.
0: On te fait des gros bisous Clara, merci d'être là tous les jours. Et du nous toi justement qui t'écoute tous les jours jusqu'à
4: 20h. 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

0: Simon Frérot. Les Jérèmes qui se rencontrent.
1: Oui, c'était Jérémy Frérot ou quoi?
0: Vous savez que si jamais j'aurais été un artiste, j'aurais choisi Jérémy Frérot.
1: Comme nom?
0: Non, mais
1: ah
0: non, mais comme
1: ah,
0: pour...
1: Si.
0: J'aime bien, je l'imagine sur la plage avec sa petite guitare.
1: Ah. Ouais, et puis lui, il a pas un resto aussi à Arcachon? Non mais c'est vrai, non mais je crois qu'il a une info comme ça.
0: Il n'a pas un resto à Arcachon?
1: Non mais je crois
0: qu'il fait des calzones à Arcachon.
1: J'ai 18. C'est un délire. Pardon.
0: Dans 3 minutes, le buzz du jour, je vous rassure, ce n'est pas sur le resto de Jérémy Frérot.
1: Non, c'est pas Arcachon mais direction Paris. Parce qu'il y a un Français qui vient d'acheter un objet improbable aux enchères. À votre avis, il s'est acheté quoi?
0: Un rapport avec la Ligue des Champions de samedi?
1: Rien à voir.
0: Mince.
1: Rien du tout.

0: Kiss. Avec Dua Lipa, on vient d'écouter One Kiss dans la famille.
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0: Buzz du jour, je vous le rappelle, on est du côté de Paris aujourd'hui puisqu'on parle d'une info qui se passe là-bas.
2: Il y a eu une vente aux enchères il y a 10 jours et un Français a acheté un objet totalement improbable à cette vente aux enchères. Vous aviez 3 minutes pour nous faire vos propositions sur les réseaux sociaux de la famille, Facebook, Insta, TikTok. À votre avis, qu'est-ce qui s'est acheté ?
0: Moi je suis à fond team Mélanie qui nous a envoyé un message famille au 7-11-12 et le message juste après qui dit un tableau hyper rare. Ou lien avec le Louvre et les braqueurs du Louvre.
2: Ok, non, pas du tout, mais vrai de vrai, ça aurait été une bonne idée, bravo.
0: Caroline, un objet qui appartenait à une célébrité.
2: Ok, non, on avait déjà parlé des gants de Michael Jackson la semaine dernière.
0: C'est vrai, et Jessica, un château, tout simplement.
2: Carrément, non, rien de tout ça. Et bah, ce mec, aux ventes aux enchères, il a acheté un morceau de la Tour Eiffel.
0: Oh.
2: Mais c'est pas un petit morceau de la Tour Eiffel. Il a acheté un ancien bout de l'escalier d'origine de la Tour Eiffel qui date de 1889. Et sauf qu'en fait, c'est genre un escalier de 3 mètres de haut. Et le man, il s'est acheté l'ancien escalier de la Tour Eiffel. Mais du coup, cet escalier, ils ont mis les ascenseurs maintenant à la place.
0: Il a payé ça combien ?
2: 450 000 euros.
0: Ah ouais.
2: Pour avoir un escalier de 3 mètres.
0: Et dire que...
2: Non mais tu le mets où ?
0: À la maison, j'ai un escabeau, je sais jamais où le ranger.
2: Là, imagine, un escalier de 3 mètres. Quand tu fais visiter ta baraque, et là, regardez dans le jardin, c'est l'escalier de la Tour Eiffel.
0: Oui, c'est Gustave Eiffel qui a fait cet escalier. Très fort. Bon, il mène nulle part, hein. C'est juste un escalier, on le monte, on le descend, ça fait plaisir. La suite de Hit, de vos hits, ça va faire plaisir aussi. Joe, End of Beginning, c'est ce qui arrive. Charlotte Cardin et Angèle, avec Justice numéro 1 de la famille.

0: La famille, si je vous dis, je suis ta meilleure amie. Bah si.
1: Oui, oui, on l'a, mais c'est très mal chanté.
2: Tout de suite, il vous place pour le concert de Laurie.
3: Ta meilleure amie.
1: Laurie le fait mieux quand même que toi, Jérémy.
0: C'est vrai que Laurie le fait bien mieux. Laurie qui repart en concert, il y a une date. Ça se passe où?
1: Elle est ce soir à Grenoble et elle est dimanche, me semble-t-il, du côté de Lyon. Et en fait, Laurie, elle est en pleine tournée. Elle était la semaine dernière à Strasbourg. Et en fait, il y a un fan qui lui a fait grave mal. Genre, elle s'est pris un coup. Elle
0: un
1: a
0: fan.
1: Un maxi bleu sur les côtes parce qu'à un moment, elle descend chanter avec le public. Il danse un petit peu. Et sauf qu'en dansant, bah, elle s'est pris violemment un coup. Ça lui a fait un bleu au niveau des côtes. Du coup, sur les réseaux sociaux, elle prit la parole. Elle a dit, je voulais juste vous dire que quand je vais dans le public avec vous, ne me touchez pas. On va se regarder, on va sourire, on va passer un bon moment ensemble. Mais essayez de pas me toucher parce que ça fait plusieurs fois que les gens me font mal, même si c'est sans le faire exprès.
0: Je pense que le problème, c'est qu'ils la prennent trop pour sa meilleure amie.
1: Oui, non, mais c'est ça, ça le truc. C'est ça. Du coup, il la secoue et tout. Mais du coup, elle a juste dit...
0: Il faut faire attention, évidemment.
1: Voilà. Donc, si vous allez au concert de Laurie là, cette fin de semaine, bah juste... On la touche avec les yeux.
0: Voilà, on la touche, on regarde avec les yeux, évidemment, pour aller voir Laurie. On vous le conseille, on vous a filé des places et on a sa réaction en exclusivité suite aux fans.
1: Mais non.
0: Si elle a dit ça.
3: Ça fait mal, ça fait comme un coup de sable.
0: Ah non, ça c'est Vita, excusez-moi, j'ai confondu. Vita, ça fait mal. Et Shawn Mendes, There is nothing holding me back, c'est ce qui arrive dans la famille.
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4: Le chiffre du réveil en ce jeudi matin, c'est 5.
5: 5. Ah, le nombre de doigts qu'on a sur la main.
4: Absolument pas, Clarisse.
5: J'étais sûre que c'était une bonne réponse.
6: 5%.
4: 5%. 5 minutes.
5: 5, 5, ah, minutes. 5 minutes. Dans une journée.
6: Quand ça arrive.
4: Ah d'accord. Okay. Ah ouais, ok.
5: C'est la durée... Ça nous arrive plusieurs fois dans
4: c'est
5: la journée.
4: C'est une durée moyenne. C'est une durée moyenne.
6: C'est une durée moyenne de quelque chose qui se passe.
5: Ah, je pensais que c'était le temps qu'on.
6: C'est un peu chiant quand ça arrive.
5: 5 minutes. Qu'est-ce qu'on peut mettre 5
6: c'est
5: minutes.
6: C'est un truc, franchement, en vrai, pour nous, qui bossons en radio, c'est super chiant. Quoi.
5: Je sais, je crois que le hockey,
4: c'est ça, exactement.
6: 5 minutes, c'est la durée moyenne d'un hockey. Et c'est vrai que quand on fait de la radio, je peux vous dire que c'est un enfer.
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1: Shawn Mendes dans l'Odd Family pour vous souhaiter une bonne fin d'après-midi à un jour du week-end. Tiens, je viens d'avoir une idée.
2: Oula, j'ai peur.
1: Vous le connaissez ce titre de Shawn Mendes?
2: Oui.
1: Il s'appelle
2: There's Nothing Holding Me Back.
1: Ok. Défi, il faut le dire tous dans la voiture, à la maison, vous jouez avec nous en moins de 3 secondes. Wow. Mathilde, attention, ouais. Top, 3 secondes.
2: There's nothing holding me back.
1: Oh là.
2: Bim. Eh ouais, moi j'ai eu 19 au bac d'anglais.
1: Incroyable. Bon, je me lance aussi, mais je crains le pire.
2: Là, franchement, vous allez vous marrer dans la voiture. T'es prêt?
1: Je le dis et on passe au top des stations les moins chères. Ça vous
2: allez,
1: va comme
2: ouais.
1: Ça?
2: Ouais, allez, vas-y, 3.
1: There is nothing holding me back.
2: Ça va?
1: Ça va.
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1: Allez, de ce jeudi après-midi, on a une voiture au samplon 95 de 10 à Grenoble.
2: Et bah les prix ont baissé dans les Total Access.
1: Yes.
2: Uniquement pour le samplon Total Access de Cessinet, Sassenage, au Pont-de-Claire, Voreppe, c'est 1,97 le litre de samplon, pareil à Voiron. Sinon, les autres stations Total Énergie, Inter ou le Carrefour de Saint-Égrève, c'est 1,99.
1: Je suis en train de penser à un truc.
2: Ouais.
1: Maintenant, on se réjouit quand ça coûte 1,97€.
2: C'est clair, ça craint.
1: C'est ça qui est dingue.
2: Ouais.
1: On regarde pour du diesel. On est aux alentours des 2€ dans les stations Total et Total Access sur l'avenue de la République, assassiné à la tronche, à Mélan, du côté du Fontanil. 2,007€. C'est quasi comme James Bond et moins cher aujourd'hui. Intermarché de Cessin, ça fait du bien de voir ça, 1,99€ le litre de gasoil.

0: votre radio, il est midi à New York, si vous nous écoutez sur votre radio.fr.
1: Oula,
0: même moi j'y crois pas.
1: Non.
0: Radio de Voiron. Sinon, bah bienvenue hein, dans les Alpes, tranquille, on est ensemble quoi.
1: Et il est 18h, voilà, Alex Warren, Fever Dreams.
0: Dernier Alex Warren, c'est ce qui va arriver. On va reparler des enquêtes de Matou avec une grosse enquête. Enquête sur un joueur de foot qui vient de la région. Ça arrive dans les prochaines secondes. Mathilde, tu peux nous le dire, on parle de...
1: Olivier Giroud.
0: Avant ça, c'est l'info et la météo. Le temps de demain, c'est avec Théo Andrieux.
2: Et encore une journée très chaude et ensoleillée demain à Grenoble. Le soleil va briller en continu, même si dans l'après-midi, il pourrait peut-être y avoir quelques légères averses, mais le risque est assez faible. En tout cas, ce qui est sûr, c'est que les températures ne vont pas baisser tout de suite, comptant entre 17 et 24 degrés le matin à Fontaine et à Échirolles, et entre 30 et 32 l'après-midi à Grenoble. Dans la métropole de Lyon, une personne a été heurtée par un train en milieu de journée vers Saint-Priest. Et en conséquence de ce drame, la circulation de plusieurs lignes a été impactée. Les trains entre Lyon et Saint-André-le-Gaz, mais également les axes Lyon-Grenoble et Lyon-Chambéry, ont été interrompus pendant plusieurs heures en début d'après-midi. Le trafic revient peu à peu à la normale. À Grenoble, 20 ans de réclusion criminelle requis à l'encontre de Jimmy Betou, le boulanger de 25 ans, accusé d'un meurtre devant son commerce de l'avenue Léon Blum. C'est passé le 2 août 2020 au petit matin. Un jeune homme de 29 ans, Yanis Gazi, avait été abattu au fusil à pompe devant la boulangerie. Et aujourd'hui, l'accusé, Jimmy Betou, est donc jugé devant la cour d'assises de l'Isère. L'avocat général concède l'absence de preuves matérielles à l'encontre de l'accusé, mais il a déclaré que tous les éléments le désignent comme le tueur. Le verdict devrait être rendu dès demain. Toujours à Grenoble, un incendie s'est déclaré cet après-midi sur la place Grenette au premier étage d'un bâtiment d'habitation du numéro 17. Peu d'informations ont été dévoilées, mais un important dispositif a en tout cas été déployé par les pompiers. Un sujet beaucoup plus léger maintenant, la caserne de Bonne va se transformer. Des travaux dans ce centre commercial grenoblois débutent cette semaine. Et donc dès l'année prochaine, il y aura de gros changements. La caserne passera de 45 structures à 28 tout en gardant la même surface. Les principaux magasins resteront comme Decathlon, Le Vieux Campeur ou Monoprix. Et d'après le directeur de la caserne, d'ici 2027, il y aura également plusieurs nouvelles enseignes connues de tous, même si aucun nom n'a été dévoilé. Et le chantier prévoit aussi une rénovation des façades et davantage de végétalisation. Et ce week-end, le festival Magic Bus revient à Grenoble demain et samedi. Une 25e édition qui a lieu cette année au Palais des Sports. Il y aura une scène intérieure et une scène extérieure, avec une très belle programmation, par exemple Suzanne, Adèle Castillon, Louisa ou Synapson. N'hésitez pas.
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0: Lady Gaga, Bad Romance, vous êtes dans la famille avec vos hits. C'est là, ça continue, meilleure playlist de la région. Et comme promis, vous attendez hein, chaque jour. On a reçu un message hier ou tout à l'heure qui disait « Il n'y a plus d'enquête de Matou,
1: monsieur. » Si, on a juste oublié, donc on a redécalé un petit peu les horaires d'habitude, quoi. C'est tout.
0: Je vous rappelle le principe des enquêtes de Matou. Mathilde enquête sur les plus grandes stars. Rien n'est vérifié. C'est que de la rumeur, c'est que du rego, tout ce qu'on adore.
1: Non, mais là, c'est vérifié. Parce que Olivier Giroud, il a annoncé sur ses réseaux sociaux, il vient de devenir égérie d'une marque de vêtements de sport à tout petit prix.
0: Oh.
1: Il est officiellement la nouvelle égérie de la marque Vite. Donc c'est la marque de sport de Lidl.
0: Ah ouais, d'accord,
1: gros,
0: ok, très bien.
1: Il est égérie, donc si vous voulez vous offrir un maillot Olivier Giroud, 6,99€. Un survêtement bleu, 14,99€. Des baskets à 12 balles ou même des raquettes de paddle à 40€.
0: Et là je vais vous le dire, je vais parler comme ma belle-mère. Lidl, ils font quand même des bonnes choses.
1: Mais franchement, le fait qu'Olivier Giroud il soit associé à Lidl, non mais je trouve ça bien. Attends,
0: cette
1: un
0: phrase,
1: maillot...
0: le nombre de fois qu'on
1: oui,
0: l'entend.
1: Bah
0: quand même,
1: oui.
0: Moi je le dis, Lidl, ils font des bonnes choses.
1: Mais attends, un maillot de l'équipe de France là pour la Coupe du Monde.
0: Oui, combien?
1: 130 balles.
0: Ah oui, bah oui,
1: alors que là, le petit maillot Olivier Giroud, 7 balles. Et j'ai vu Decathlon aussi a lancé une collection Coupe du Monde à petit prix.
0: Eh bah c'est bien, vous savez tout. Si jamais vous êtes fan d'Olivier Giroud, il faut aller chez Lidl. On embrasse Decathlon, on embrasse...
1: Aldi.
0: Et puis Naturalia. C'est important de les citer.
1: Oui, ah bah oui.
0: Taïmin Pala, suite de vos hits. C'est là, ça continue. Coup de cœur de la famille, on s'écoute Dracula. C'est vrai, personne pour jamais eux.
1: Moi, et la vie claire? Non, l'eau claire? Non.
0: Les deux. Voici Dracula.
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0: pas là. Coup de cœur de la radio de Grenoble avec Jenny. C'était Dracula. On souhaite beaucoup de courage à Cindy qui nous écoute et qui monte à la Bastille. Mais qui est une tarée.
1: Elle était folle.
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0: Quoique, elle a envoyé un message, des fois elle est dans les bulles.
3: Ah, faut si voir. Ça va.
0: En attendant, on vous a vu. Pas de on les bulles pour le coup, mais du côté de Foch, l'avenue Foch aujourd'hui.
3: Où on a croisé votre Twingo rouge avec l'autocollant Hot Radio. Twingo rouge est comme plaque GG, 170 de lettres. Donc, pour qu'on puisse vous rembourser votre plein d'essence, si c'est votre voiture qu'on a vue, vous nous faites un message maintenant sur tous nos réseaux sociaux et on s'occupe du reste.
0: Et en attendant, suite de vos hits, sans pub, Shakira, le son du soleil, Elgo, tout c'est ce qui arrive. Et l'heure du classique sur votre radio, petite pépite de Madonna aujourd'hui, c'est Hung Up.

0: Shakira, Algotou, celle qui s'est fait rembourser, on vous l'avait appris hein, la semaine dernière sur votre radio, des millions d'euros par le fisc espagnol.
1: 55 millions pour être précis.
0: Autant vous dire que ça aurait plu à Mathilde ça.
2: Mathilde, la pince.
0: Comme quoi, quand on parle du loup, et ben là voici la louve.
1: Oui, on parle astuce économie. Alors non, nous on va pas se faire rembourser 55 millions.
0: Ah mince.
1: Mais je m'adresse à tous ceux qui ont des piscines. Non mais l'entretien ça coûte vite cher l'entretien d'une piscine.
0: Je vous rappelle l'info de la semaine. Mathilde a craqué.
1: Oui.
0: Après seulement une journée de chaleur, elle a acheté une piscine lundi. Enfin petite piscine, hein, piscine.
1: Oui, une piscine hors sol voilà. Classique quoi. Classique. Donc pour tous ceux justement qui ont aussi des piscines soit hors sol soit creusées, l'entretien ça coûte cher. Donc je me suis renseignée sur le sujet et je vais vous partager mes meilleures astuces.
0: Je crains le pire.

0: Pink, What About Us, ici dans la famille avec vos hits en pub, ça continue. On va reparler du cash code. Il y a un peu plus de 1700.
1: Non, 1600 quand même, attends.
0: C'est déjà énorme.
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0: Mais avant ça, bah c'est l'inverse du cash code. Chaque semaine, Mathilde nous partage, comme dans la vie, tu es un petit peu...
1: radine.
0: Voilà, proche de tes sous-sous, comme dirait Jules. Tu as des astuces spéciales été, canicule, piscine.
1: Spéciale piscine, ouais, pour notamment l'entretien des piscines, parce que ça coûte vite cher. Donc, je me suis renseignée et j'ai les meilleures astuces pour vous pour cet été.
0: N'achetez pas de piscine.
1: Oui, déjà, évidemment, oui, ça vous fait des frais en moins. Mais sinon, si vous avez une piscine, la pompe, ça consomme beaucoup. Donc, faut faire tourner, surtout quand il fait chaud, et profiter des heures creuses avec votre contrat électricité. On est bien d'accord.
0: Elle m'angoisse chaque semaine. Je vous le dis, rien que de me dire creuse, jamais de ma vie je pense aux heures creuses.
1: Après, il faut penser à enlever les feuilles tous les jours. Les feuilles mortes, les machins, passer un petit coup dans la piscine tous les jours, c'est relou, ça vous prend 5 minutes, mais il faut le faire. Parce que ça évite le gros nettoyage. Et si vous laissez accumuler, bah faut mettre plus de produits supplémentaires pour traiter l'eau.
0: Fort bien, autre conseil?
1: Et bah au total, avec des bonnes habitudes sur l'eau, l'électricité, les produits, pas non plus surdosés, on peut économiser entre 20 et 150 euros par an d'entretien de piscine.
0: Et bah je viens de me rappeler une chose.
1: Oui.
0: J'avais pris une carte 10 séances à la piscine municipale de chez moi.
1: Tu vas y retourner?
0: J'ai fait une séance sur les 10 séances.
1: Non, mais retourne-y.
0: Je sais pas si c'est valide plus d'un an. Je suis pas sûr.
1: Je sais pas.
0: The OMC Solar numéro 1.

0: Tous vos artistes préférés, c'est ici et même mieux que ça.
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2: 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À 8h05, Pétante, Alex et Clarisse vont vous donner la combinaison à 4 chiffres du jour. 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
0: Alors 1600 euros, ne bougez pas, je vais faire mon petit tableau des conversions. Vous pouvez acheter 130 bitcoins aujourd'hui.
2: Est-ce qu'on va en faire quelque chose de ces bitcoins après ?
0: Ah non, rien du tout. J'ai vu que Paris vient de lancer sa monnaie d'or, le Marianne. On peut acheter des pièces en or à Paris là.
2: Ou alors 1600 euros, vous vous faites plaisir là avant l'été, vous achetez des tongs, des petites sandalettes, vous refaites la carte de robe.
0: Ou alors je vous propose une soirée en boîte de nuit avec moi. Et franchement...
2: La soirée de votre vie, quoi, 1600 balles.
0: Tout peut se dépenser, il n'y a pas de soucis. Faites-moi confiance. La suite de Moïse, c'est Henriette qui arrive. Champagne.
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0: Omi, Charlie Down. Dans la playlist spéciale été dans la Haute Family, c'est comme ça, hein, tous les soirs jusqu'à 20h, Void sans pub, ça continue. Aurélia, numéro 1 sur Shazam dans les Alpes, vous l'avez découvert sur Haute Radio, c'est Soirée Mondaine dans 30 secondes.
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0: Allez, de ce jeudi après-midi, on a une voiture au samplon 95 de 10 à Grenoble.
1: Et bah les prix ont baissé dans les Total Access.
0: Yes.
1: Uniquement pour le samplon Total Access de Cessinet, Sassenage, au Pont-de-Claire, Voreppe, c'est 1,97 le litre de samplon, pareil à Voiron. Sinon, les autres stations Total Énergie, Inter ou le Carrefour de Saint-Égrève, c'est 1,99.
0: Je suis en train de penser à un truc.
1: Ouais.
0: Maintenant, on se réjouit quand ça coûte 1,97€.
1: C'est clair, ça craint.
0: C'est ça qui est dingue.
1: Ouais.
0: On regarde pour du diesel. On est aux alentours des 2€ dans les stations Total et Total Access sur l'avenue de la République, assassiné à la tronche, à Mélan, du côté du Fontanil. 2,007€. C'est quasi comme James Bond et moins cher aujourd'hui. Intermarché de Cessin, ça fait du bien de voir ça, 1,99€ le litre de gasoil.

0: La toute dernière heure de la Hoge Family démarre maintenant. Pharrell Williams, c'est Happy qui arrive après le DJ qui a été papa une nouvelle fois.
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2: Mais il a déjà un an et demi, là, son enfant David Guetta, non?
0: Ouais, mais j'avais pas d'infos vraiment à donner sur David Guetta.
2: Non, mais ok, hein.
0: Et la mère, c'est Gilo.
2: Non, je rigole. Non, c'est faux.
0: Ce n'est pas Gilo. Jennifer Lopez, David Guetta. Comment lancer des rumeurs?
2: Des fausses rumeurs.
0: Bah, c'est ce qui marche le mieux. Hein.
2: Allez, en attendant, les vraies informations et la météo de demain. C'était Andrieux.
3: Et encore une journée très chaude et ensoleillée demain à Grenoble. Le soleil va briller en continu, même si dans l'après-midi, il pourrait peut-être y avoir quelques légères averses, mais le risque est assez faible. En tout cas, ce qui est sûr, c'est que les températures ne vont pas baisser tout de suite, comptant entre 17 et 24 degrés le matin à Fontaine et à Échirolles, et entre 30 et 32 l'après-midi à Grenoble. Et notez qu'à l'échelle de la France, ce sont 14 départements, surtout à l'ouest du pays, qui sont classés en vigilance orange canicule. Le département de l'Isère est en vigilance jaune. Et notez que le Premier ministre Sébastien Lecornu a convoqué cet après-midi 11 de ses ministres pour leur présenter son plan d'endurance pour tout l'été afin d'anticiper les prochaines vagues de chaleur. À Grenoble, 20 ans de réclusion criminelle requis à l'encontre de Jimmy Betou, le boulanger de 25 ans, accusé d'un meurtre devant son commerce de l'avenue Léon Blum. C'est passé le 2 août 2020 au petit matin. Un jeune homme de 29 ans, Yanis Gazi, avait été abattu au fusil à pompe devant la boulangerie. Et aujourd'hui, l'accusé, Jimmy Betou, est donc jugé devant la cour d'assises de l'Isère. L'avocat général concède l'absence de preuves matérielles à l'encontre de l'accusé, mais il a déclaré que tous les éléments le désignent comme le tueur. Le verdict devrait être rendu dès demain. Toujours à Grenoble, un incendie s'est déclaré cet après-midi sur la place Grenette au premier étage d'un bâtiment d'habitation du numéro 17. Peu d'informations ont été dévoilées, mais un important dispositif a en tout cas été déployé par les pompiers. Un sujet beaucoup plus léger maintenant, la caserne de Bonne va se transformer. Des travaux dans ce centre commercial grenoblois débutent cette semaine. Et donc dès l'année prochaine, il y aura de gros changements. La caserne passera de 45 structures à 28 tout en gardant la même surface. Les principaux magasins resteront comme Decathlon, Le Vieux Campeur ou Monoprix. Et d'après le directeur de la caserne, d'ici 2027, il y aura également plusieurs nouvelles enseignes connues de tous, même si aucun nom n'a été dévoilé. Et le chantier prévoit aussi une rénovation des façades et davantage de végétalisation. Et ce week-end, le festival Magic Bus revient à Grenoble demain et samedi. Une 25e édition qui a lieu cette année au Palais des Sports. Il y aura une scène intérieure et une scène extérieure avec une très belle programmation, par exemple Suzanne, Adèle Castillon, Louisa ou Synapson. N'hésitez pas.
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0: tous vos artistes préférés, c'est ici, hein, tous les jours, tous les soirs dans la famille. On est ensemble jusqu'à 20h, ça continue, et on va s'écouter vos hits, avec notamment le Evelyn Delia du rap game.
1: C'est Gims parce qu'il dit soleil qui fait beau, c'est ça?
0: Le Laurent Romeshko du rap.
1: Oh wow. Le Sébastien Follin, je crois qu'il avait fait la météo lui aussi.
0: Mince, là j'ai plus de présentateur. Gims, soleil, c'est ce qui arrive. On va reparler du cash code aussi et Cyril Stumbling. Bref, il y a de quoi faire.
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0: Rap Game.
1: Oui, Guiz, parce qu'il nous dit soleil.
0: D'ailleurs, le soleil devrait continuer chez nous demain. Ça va être pas mal, 31 degrés encore dimanche pour la fête des mères. Il fera un tout petit peu moins chaud.
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0: 28 degrés, des nuages à la mi-journée et un petit peu de tramontagne.
1: Un petit peu d'orage peut-être en fin de journée. Mais en attendant, nous, c'est pas la météo qu'on vous file. 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
0: 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Family 7 11 12 pendant Guru Just Project.
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0: Julien Doré, Paris Seychelles, dans la Haute Famille. On est ensemble encore pendant une demi-heure. Trop cool. Ça continue, playlist sans pub, on est en plein dedans. The Kid Laroi, Justin Bieber. Justin Bieber qui avait fait son retour à Coachella.
1: Au festival et retour également de TV News dans même pas 5 minutes. Tout ce qu'il faut mater à la télé ce soir, il y a du film du côté de TF1. Il y a une émission en direct sur M6 avec Julien Courbet. Ou alors il y a un film, si vous êtes abonné Netflix, qui en ce moment est numéro 1 dans le monde entier, qui a l'air trop trop cool.
0: Il est bien ?
1: Bah je l'ai pas vu, mais la bande-annonce me donne envie.
0: Elle l'a pas vu, mais elle vous en parle, c'est ça qui est fort. Et c'est après Bébé Rixa.

0: La fin d'après-midi, tous les jours, même le début de soirée, c'est ici la famille. TV News. Avec aussi ce qu'il ne faut pas louper, notamment Mathilde en train de casser le studio.
1: Désolé, non, c'est faux. Si les patrons écoutent, c'est totalement faux.
0: Bon, t'inquiète pas, ils écoutent pas.
1: Ah, okay.
0: Allez, on termine l'émission tranquillement et on termine justement avec ce qu'il ne faut pas louper. C'est jeudi, nous sommes à un jour du week-end. Voici le grand récap.
1: C'est soirée film sur TF1 avec le film Balle perdue 2 avec Alban Lenoir notamment.
0: Très bien. C'était sur Netflix avant ça.
1: C'est ça, et ouais, qui là du coup sont diffusés à la télé où on va continuer de suivre cette équipe de choc de la brigade des stupes. Moi je les ai pas vus, mais ils ont l'air cool comme fil d'action.
0: Donc c'est moi je vous le conseille vraiment, c'est trop sympa. Si vous aimez les films d'action, après voilà, on pose son cerveau, on regarde et on passe un bon moment. C'est sur TF1, 21h, M6, émission de Julien Courbet.
1: En direct, ouais, ou avec toute son équipe, ils vont s'intéresser au petit prix. Donc genre, est-ce que ça vaut le coup d'acheter un appartement aux enchères? Est-ce que ça vaut le coup de séjourner dans un hôtel autonome, d'opter pour des lunettes à vraiment tout petit prix? Ou même pour faire une greffe capillaire low cost.
0: Ah bah ça, j'ai envie de vous dire, s'il y a des cheveux, c'est que ça vaut le coup.
1: Oui, voilà, donc eux, ils vont s'intéresser à tout ça tout à l'heure.
0: Facilement vérifiable, pour le coup. Et on termine sur Netflix, avec un film qui est déjà numéro 1 dans le monde.
1: Le film s'appelle Ladies First. Au casting, il y a notamment Sacha Baron Cohen et Rosamund Pike, où en fait, on va suivre un dragueur qui enchaîne les coups d'un soir. Et tout d'un coup, il va se réveiller dans un monde parallèle qui, à l'inverse du monde actuel, qui est dominé par les femmes.
0: Aïe, aïe, aïe, aïe.
1: Et donc, ça va inverser tous les stéréotypes, les machins, etc. Il a l'air très drôle, ce film.
0: Après, c'est pas parce qu'on enchaîne les coups d'un soir qu'on domine les femmes. Hein.
1: Ah ben bah non, du tout.
0: Je dis ça, je parle pas pour moi.
1: Non,
0: je
1: évidemment.
0: Je parle pour un ami.
2: Oui, bien sûr. S'il te plaît, dis-moi.
0: On vous dira pas où et on vous dira pas quand. Mais on vous dira quand même qu'il y a Julien qui arrive.
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4: Le chiffre du réveil en ce jeudi matin, c'est 5.
5: 5. Ah, le nombre de doigts qu'on a sur la main.
4: Absolument pas, Clarisse.
5: J'étais sûr que c'était une bonne réponse.
6: 5%.
4: 5%. 5 minutes.
5: 5 minutes. Dans une journée.
4: Quand ça arrive.
6: Ah d'accord.
4: Okay. Ah ouais. Ok.
5: C'est la durée... Ça nous arrive plusieurs fois dans la journée.
6: C'est une durée moyenne. C'est une durée moyenne.
4: C'est une durée moyenne de quelque chose qui se passe.
5: Ah, je pensais que c'était le temps qu'on.
4: C'est un peu chiant quand ça arrive.
5: 5 minutes. Qu'est-ce qu'on peut mettre 5
4: c'est
5: minutes.
4: C'est un truc franchement en vrai pour nous qui bossons en radio, c'est super chiant quoi.
5: Je sais, je crois le hockey,
4: c'est ça exactement.
6: Ah ouais.
4: 5 minutes, c'est la durée moyenne d'un hockey et c'est vrai que quand on fait de la radio, je peux vous dire que c'est un enfer.
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0: Dua Lipa, vous l'écoutez en ce moment dans la Haute Famille. On va s'écouter le tout dernier Shakira qui arrive. Si vous ne l'avez pas encore entendu, c'est lui. Avec Burna Boy, trop bien, c'est l'hymne du mondial.
1: De la Coupe du Monde, ouais, Die arrive dans 30 secondes parce qu'avant on vous fait une dernière fois le top.
0: Alors c'est pas vraiment en 30 secondes, c'est dans 4 minutes.
1: Ah pardon, c'est dans 4 minutes.
0: Parce qu'avant il y a Julien Lim.
1: Ah ok.
0: Je préfère tout vous dire.
1: Non mais au moins on est honnête la famille. Hein.
0: Et là je lève ma main droite,
1: oui,
0: et j'appuie sur le bouton pour lancer les stations les moins chères. Je vous dis tout.
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0: Allez, de ce jeudi après-midi, on a une voiture au samplon 95 de 10 à Grenoble.
1: Et bah les prix ont baissé dans les Total Access.
0: Yes.
1: Uniquement pour le samplon Total Access de Cessinet, Sassenage, au Pont-de-Claire, Voreppe, c'est 1,97 le litre de samplon, pareil à Voiron. Sinon, les autres stations Total Énergie, Inter ou le Carrefour de Saint-Égrève, c'est 1,99.
0: Je suis en train de penser à un truc.
1: Ouais.
0: Maintenant, on se réjouit quand ça coûte 1,97€.
1: C'est clair, ça craint.
0: C'est ça qui est dingue.
1: Ouais, ouais.
0: On regarde pour du diesel. On est aux alentours des 2€ dans les stations Total et Total Access sur l'avenue de la République, assassinée à la tronche, à Mélan, du côté du Fontanil. 2,007€. C'est quasi comme James Bond et moins cher aujourd'hui. Intermarché de Cessin, ça fait du bien de voir ça, 1,99€ le litre de gasoil.

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